0: J'ai un plan de match pour votre samedi matin. Café sur la terrasse parce qu'il y aura du soleil et 30 ans de pop avec Sébastien Benoît parce que cette musique va vous rajeunir d'un coup. Le rendez-vous est à 9h. Là, j'ai pour vous en musique Céline, la toute récente, Danson et Polaroid, Alex Nevsky. Bienvenue à Rythme.
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0: Quand j'ai vu les images de la nomination de la nouvelle gouverneure générale du Canada, je me suis rappelé que sur le site du gouvernement, on peut se procurer un drapeau canadien ayant déjà flotté sur la colline du Parlement, et ce, gratuitement. On aime ça, les petits cadeaux. À condition d'être canadien, c'est un par famille, et il faut être patient, parce que j'étais curieux, et le temps d'attente n'a pas diminué. C'est 100 ans. Vous avez bien entendu. Ironique, parce que on demande de remplir un formulaire avec l'adresse et le numéro de téléphone. Ça se peut que je déménage, moi, dans les 100 prochaines années.
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de clics sur le rattrapage des filles du lunch alors que Marie-Ève Janvier est juste passée donner de ses nouvelles hier et peut-être aider quelqu'un qui se sent comme elle se sentait il y a quelques mois. rythmefm.com pour écouter. Et merci Marie pour le partage. Ça, c'est Marc Dupré à Rythme

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0: 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Un guide Ulysse Voyage, j'explore le Québec pour les 7 à 11 ans. C'est le premier d'une collection spéciale pour les jeunes voyageurs. L'histoire, la géographie, la géologie, les cultures autochtones, la faune, la flore, spécialités culinaires, expressions québécoises, événements culturels, les musées les plus passionnants ou faire du kayak, du paddle, la Via Ferrata, c'est hyper complet. Puis en plus, ça incite les jeunes à plus de lecture, à mettre dans le sac de voyage.
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0: Caroline Bray de Sherbrooke s'est tordue la cheville, même pas pendant un match de basketball palpitant, là, c'est en faisant son épicerie. On va marcher plus lentement pour les prochaines semaines. Pas le choix, prends soin de toi. Un bon anniversaire ce soir sur la bulle de conversation de l'appli Cogeco Média. Bonne fête en ce 7 mai à Doralie de Montréal, 20 ans. C'est de la part de tes collègues du team où tu travailles, donc on nous écoute là-bas. Et bonne route si vous êtes dans l'auto comme Richard. On embarque avec Zaz dans les prochaines minutes. Et ça aussi à rythme.
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0: Siri, mais je suis captivé à chaque fois, animé par notre Julie Bélanger et Chuck Hughes. Et c'est la première fois, à ma connaissance, que le temps vient jouer les troubles fêtes. Là. Et oui, il faut que tu fasses ta recette, mais ça pèse lourd sur le physique des chefs, sur le mental, comme on dirait dans les boys. T'es en train de préparer quelque chose, puis il faut que tu construises une autre recette dans ta tête en même temps. C'est fou. J'aime regarder, mais autant de pression pour cuisiner, non merci. C'est relax pour le reste de votre soirée avec la musique franco. On se retrouve demain à Rythme. Ciao!
1: Parce qu'on serait fou de se passer de cette chanson-là.

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instant, préparez-vous à tout un hit. Je pense que la prochaine va

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18: Hey, j'ai essayé quelque chose hier, Steph. Allô, Amanda, comment ça va?
19: Ça va bien, bon matin.
18: J'ai essayé quelque chose hier pour souper. Ma blonde m'appelle, puis elle me dit, qu'est-ce qu'on mange pour souper? J'ai aucune idée, t'as envie de quoi? Ben, dis-moi, je vais me faire une salade. Elle dit, on va aller faire un tour à l'épicerie. On monte au IGA dans notre coin. J'arrive devant le comptoir des viandes, puis là, j'ai dit, Colin, je me fais-tu un steak? Elle dit, ben, essaye le barbecue. Je savais pas s'il y avait du gaz encore. Mm. Fait que j'arrive à la maison avec, je m'ajoute des tourne-dos de bœuf. Ça fait longtemps que j'avais pas mangé ça. Je m'ajoute 3 tourne-dos de bœuf pour souper. 3!
19: T'as pas mangé 3?
18: Un peu. Fait que là, j'arrive au barbecue, je pars le barbecue, plus de gaz. Ça fait tabarnouche. Puis ça me tente pas d'aller chercher ça. Il est 5 heures et quelques. Je dis, non, je veux pas.
19: Ouais, c'est ça.
18: Je vais essayer quelque chose. Elle dit, quoi? Je vais essayer de les faire cuire avec le air fryer.
19: Hein?
18: Elle dit, ah, oh, ouais.
19: Ouais, on a tous eu pas mal la même réponse.
18: Fait que là, je regarde sur Google, tu sais, steak au air fryer, ça marche comment, tout ça.
19: Mm-hmm.
18: Fait que faut que tu prennes des essuie-tout, t'éponges ton steak, ouais, pour enlever toute l'eau, puis tu badigeonnes d'huile d'olive, puis après ça, tu mets tes épices à steak là-dessus, tu fous ça au air fryer.
19: Mais c'est sûr que c'était bon.
18: Écoute.
19: Hey, mais moi, ma réaction était, ouais, mais c'est pas pareil comme le barbecue, là.
18: Non, t'as pas les lignes.
19: C'est, tu vas avoir du barbecue, tu manges ça dans l'air fryer, c'est pas de m'enfer, là, mais
18: sauf que, je suis obligé de dire, Colin, ça a pris 20 minutes, tout t'a cuit, puis à mon goût, à moi, là.
19: C'est ça, t'sais, l'avantage. C'est tellement rapide, l'air fryer. Peu
18: c'est incroyable.
19: Ce que ouais.
18: C'est incroyable.
19: Moi, je trouve que ça prend juste trop de place, un air fryer.
18: Ben.
19: Et en même temps, si ça fait la job, tu fais de la place pour ça. Ouais.
18: Moi, j'ai déjà 2 tiroirs. Fait que peux-tu te dire qu'il
19: il est
18: sollicité? Oui, il est gros, mais il est sollicité pas à peu près. Mais j'ai mis 3 tourne-dos, puis je les ai mangés, toi et toi, Batins.
19: Il était bon.
18: J'ai-tu bien dormi, tu penses?
19: Ah, mais pour vrai,
20: ton parasympathique qui a embarqué après.
18: Ça a tombé, là, une grosse roche. Amanda Moisette est avec nous autres ce matin pour Phil Bessette. Elle va être là pour... C'est 3 semaines, hein?
20: 3 semaines,
18: t'es-tu prête à ça?
20: Ben oui, je suis prête.
18: T'as fait la météo une couple de fois avec Steph, là, mais première fois avec moi,
20: ouais.
18: Tu vas payer pour.
19: Mais c'est sûr que tu vas rire en masse. Ah, là.
18: Ouais, la grande question, est-ce que t'es une fille qui mange de la junk une fois de temps en temps?
20: Ah oui. Honnêtement, il faut pas que j'écoute mon corps. Tu sais, il y en a beaucoup qui disent, écoutez votre corps, moi, si je l'écoutais, là, ouf.
19: Tu fais bien. Tu t'entraînes-tu?
20: Oui, je m'entraîne pas mal à tous les jours. Fait que moi, c'est ça qui fait que je peux me permettre ça.
19: Je m'entraîne pour manger. Fait que c'est correct.
20: Exact. C'est ça, c'est une motivation.
19: Tu vois?
18: Ben, écoute, moi, je
20: m'en... pas convaincu.
18: Non, moi, je m'entraîne pas pantoute, puis je mange. Fait que je suis l'opposé de vous autres là-dessus. Ouais. Sauf que, écoute, il faudrait te peser ce matin, puis voir comment dans 3 semaines okay. Tu vas peser. On fait-tu le test? Quand tu vas... T'as-tu une balance à la maison?
20: J'en ai pas.
18: Ah, Colin,
19: faudrait... Je pense qu'on en a une à job.
18: T'en as une ici?
19: Il semble qu'il y en a une qui traîne dans quelque part.
18: OK, il faut que tu te pèses. Je veux pas le savoir. Là, évidemment, tu le diras à Wonder. Ça, c'est une affaire de fille, là, vos affaires de poids. Là. Mais tu le diras à Wonder. Puis Wonder, au bout de 3 semaines, okay. Ce qu'on fera, on regardera voir si t'as pris du poids. Parce qu'il y a souvent des petits beignes en poudre, des muffins, puis des affaires sucrées dans le matin.
19: D'ailleurs, on t'accueille avec des petits muffins et des petits beignes.
18: Oui, oui, oui.
19: Garde-toi.
18: Tu bois-tu du café?
20: Moi, il ne faut pas que ça goûte le café pour que j'aime mon café.
18: Ah, OK. Donc, tu vas bien t'entendre.
20: On s'entend.
18: Sacré fils qu'on va du fun. Ça vous tente d'essayer un steak au air fryer? Bon, peut-être pas à ma tête. Mais remarque, steak and egg. Aux États-Unis, c'est bien, bien fort. Faites cuire votre steak, mettez un œuf là-dessus, ça fait un job.
19: Mais c'est une bonne suggestion pour le week-end. Là.
18: Ah oui, mais quel type?
19: C'est comme à soir, mettons.
18: T'as pas de place pour avoir un barbecue à maison, mais t'as peut-être un comptoir qui a de la place pour recevoir un air fryer. Gêne-toi pas. Hey, c'est vendredi et il est 6 heures.
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18: Quelle phrase de mère?
19: Ouais.
18: On l'a-tu?
19: De mère.
18: Ouais, ça me rappelle quelque chose.
19: Ben, en fait, on va l'expliquer parce que vous avez sûrement vu le film.
18: Pas le film, la série.
19: Ben, c'est une. Ah oh, oui, c'est vrai, c'est ben pas oui, un c'est... film.
18: Non,
19: t'as
18: c'est
19: raison.
18: une série.
2: Bonjour, mère. Bonjour,
18: ça.
2: Mère.
18: Juste ça m'a peur.
19: Est-ce que vous savez c'est qui?
18: Ben oui, Hedgin. Tabarnouche de Colin, le tueur sanguinaire. On a eu une série l'an passé là-dessus, ça avait fait jaser au bout. Ouais. Et quand j'ai lu la question que Steph avait écrit, quelle phrase de mère devrait-on mettre sur un chandail?
19: Ouais.
18: Il y a 181 personnes qui ont pris le temps de nous répondre sur Facebook hier. Question qui est là du dimanche au jeudi.
19: Ouais.
18: Allez répondre. Il n'est pas trop tard, on vous lit avec un grand bonheur. Ou encore au 11007. On va vous lire avec plaisir à part ça. Il y a eu des maudites bonnes réponses.
19: Quand on dit des phrases de mère, c'est des phrases que maman répétait à tout bout de champ. Tu sais, là, les phrases qui vous ont marqué. Puis que là, vous vous dites aujourd'hui, en étant peut-être maman, mais vous vous dites, maudit, elle avait raison. Là, on dirait que je suis ma mère. Je dis la même maudite d'affaire.
18: Dis pas ça, toi. Quoi? Dis pas ça. Hier, on s'est ostiné sur une expression. Puis... tellement niaiseux, là. Steph a de la misère avec avec sa bouche, crébin.
19: Ouais, mais là, vous voyez, ma voix est de retour.
18: Oui!
19: Vous le savez, qu'est-ce que j'ai fait?
18: Non!
19: Le suppositoire s'est fait aller hier soir. Vous voyez, je suis là pour vous autres à matin.
18: C'est moi qui ai dit à Steph hier, on était en meeting
19: c'est
18: à 6h30.
19: C'est
18: Steph,
19: vrai.
18: Tu devrais... Ça, c'est niaiseux. Je dis, tu devrais être seul chez eux, je pense. Moi, je dis, tu devrais écrire à David d'aller te chercher des suppositoires à la pharmacie. Ah, elle dit, bonne idée, m'a le texté. Fait que Altex, on est en direct, nous autres, là. Altex, je dis, OK, ben, il va arrêter quelque chose. Elle dit, non, il est ici. Je dis, qu'est-ce qu'il est ici? Elle dit, il est en bas. Dis,
19: il a monté, Ben, c'est parce qu'il était avec les cocos, puis moi, j'étais en meeting. Fait que j'ai texté.
18: Parle, il se texte à la maison. Je dis, voyons donc,
19: quand
18: même.
19: Oui, mais là,
20: je suis plus rapide.
18: Ben, je peux pas crier.
20: Je peux pas dire que je l'ai fait. Non, mais je peux pas dire que...
19: Mettons que t'as pas de voix.
20: Ouais, c'est une bonne alternative.
18: J'ai trouvé ça très, très drôle. Mais David, écoute, il recule devant rien. Il a même demandé, tu peux dire que j'arrête de mettre l'essence aussi?
19: Oui, hey, il m'a tout gazé au complet.
18: Il est fin,
19: parce que moi, d'habitude, je mets des 20$ ici et là. Il me dit, check ton aiguille un matin, il était dans le tapis.
18: Il est fin. Merci, David, tu l'as sauvé.
19: Merci pour les suppositoires.
18: Un beau cadeau!
19: Il m'a acheté deux boîtes.
18: Cadeau de fête des mères.
19: Ben oui! Ouais. Puis là, après ça, il dit, j'aurais peut-être dû t'en acheter rien qu'une, finalement.
20: Deux boîtes?
18: Ben oui,
19: mais non, mais
18: chance.
19: Je me mets pas les deux, là.
18: C'est deux par boîte en passant, hein, c'est ça?
19: C'est ça, ouais. Ça va vite.
20: Y en a pas 10, là.
18: Non,
19: exact.
18: Non, non.
19: Fait que là, tu sais, mettons un 24 heures, puis là, je vois que c'est pas tant top. Je vais prendre le deuxième, mais là, j'en ai plus pour les prochaines fois. Ouais. Fait qu'au moins, j'en ai un de backup.
18: Y'es-tu fin, ce Moses, là?
19: Ouais.
18: Au bulletin de 6h30, Amanda, tu parles de quoi ce matin?
20: De boissons énergisantes.
18: Oh oui!
20: Ce matin, ça fait jaser. On sait, hein, il y a eu un décès, Zachary Miron. C'est un jeune de 15 ans qui était décédé en janvier 2024.
19: Mm-hmm.
20: Ben là, l'Ordre des pharmaciens du Québec nous dit on recommande de carrément les enlever des tablettes de nos pharmacies. Ouais. Family Prix qui a confirmé hier sur ses réseaux sociaux c'était terminé. Il y a des commerçants qui en ont enlevé.
18: Vrai?
19: Oui.
20: Donc, ça fait pas mal jaser. On comprend, hein, les effets. Des fois, on trouve que ça goûte bon. Souvent, c'est la première raison, mais les jeunes, quand on a peut-être 15, 16, 17 ans, on n'est pas conscient des effets, mais il y en a, malheureusement.
19: Ouais,
18: je sais pas si
19: vous
18: allez me croire, mais j'ai pris ça une fois dans ma vie. Moi, j'ai pas aimé ça.
19: C'est quoi? Ben, c'est peut-être la sorte, ouais, parce qu'il y a tellement de saveurs. Ah, ouais.
18: J'ai goûté original, là, qui est Red Bull. J'ai vraiment pas aimé ça. J'ai laissé ça sur le coin, puis ça a été fini. Ben, j'ai jamais goûté à ça de ma vie. Mais j'ai été témoin avec Wonder pour la première fois de ma vie. J'ai été témoin avec elle, puis cette journée-là, elle a décidé que fini, hein?
19: C'était terminé. Parce que moi, j'en buvais quand même régulièrement.
20: Okay.
19: Là, je sais que si ma mère est à l'écoute, elle sera pas fière parce qu'elle me dit tout le temps, tu bois pas ça, cette cochonnerie-là.
18: Ah, juste à cause de ça, tu penses?
19: Non, ben pas avec ça.
20: Entre autres.
19: C'est parce qu'à un moment donné, j'ai comme pris une boisson énergisante. J'ai pris deux cafés le matin parce que, tu sais, c'est un mix, là.
20: Mm-hmm.
19: J'ai accumulé tout ça, puis à un moment donné...
18: Une grosse ça, crise
19: ça
18: de palpitations.
19: Ça l'a pas fait, là.
18: Ah ouais.
19: Je filais pas, la tête qui me tournait. Il a fallu que Martin il vienne me porter à la maison après notre show. Ça l'allait vraiment pas, puis j'ai dit à Martin, je te promets que c'est la dernière journée que je prends ça parce que, sérieux, ça le fera pas. Je vais me ramasser à l'hôpital.
20: Ben oui, c'est ça.
19: Puis déjà que moi, j'étais un peu pimpante d'envie, là, tu sais.
18: Un peu.
19: Fait que finalement, j'ai arrêté. Puis depuis ce jour-là, j'en ai pas repris une goutte et j'ai arrêté.
18: Ouais.
19: Et je me sens tellement mieux. Puis même qu'à un moment donné, ça m'était fait... Mettons, mon bras, il me lâchait. Je le sentais plus.
20: Mais tu sais, à notre âge, des fois, on se dit, on réalise ces effets-là, mais quand on est plus jeune, on dirait que des fois, on en fait.
19: Ben, on dit, t'en fous, tu dis, oh, c'est peut-être autre chose.
20: Exact.
19: Mais non, c'est ça probablement ça. Oui, fait que faites attention, puis pensez-y deux fois.
18: Pensez-y, oui. Pensez-y. Je veux savoir, à part ça, y a-t-il d'autres nouvelles?
20: Oui, on a un petit peu de nouvelles concernant le drame conjugal. Dans la nuit de mardi, mercredi, on a l'identité de la victime et de son conjoint. Puis il y a des organismes qui ont pris la parole aussi, des organismes qui viennent en aide à ces femmes-là. Donc, on a des témoignages. On demande plus de maisons d'hébergement pour les femmes dans la région, entre autres.
18: C'est rough, cette histoire-là. Mm-hmm. C'est vraiment rough. OK, Amanda, on te retrouve tantôt pour la circulation et à 6h30 pour le premier bulletin d'actualité. Il est 6h07, plein de messages qui sont déjà rentrés au 11007. Je m'en voudrais de pas le saluer. Paul Arcand qui s'est levé ce matin, même si c'est une journée de congé pour lui. Et je me lève simplement pour vous écouter. Paul, t'es fin. Merci. C'est hyper apprécié.
19: Il dit, soyez pas trop dur là, sur la remplaçante.
18: Non, on va
20: être correct. Mais non, ça se passe bien.
18: Mais elle a trois semaines. Merci de t'inquiéter. Aujourd'hui, c'est la première, on est soft, mais...
19: Mais quand elle va être encore plus à l'aise, là...
18: Ah, lundi, c'est fini, là. Lundi, c'est fini, on va la varloper solide, là.
20: Je vais en avec un casque.
19: Elle va coller malade.
20: Oui, c'est ça. Ah, avec j'ai un plus casque. De foi, Wonder.
18: Attention, il reste une boîte à maison.
20: Ah, ouais,
18: ouais, fait attention. 6h08, je vous souhaite une belle et bonne journée. Bon vendredi. Ouais. C'est un vendredi, évidemment. Jay Trépanier qui sera avec nous autres à compter de 8h30 à peu près avec vos demandes spéciales. Vous en avez en tête, vous avez le goût d'entendre quelque chose. 11007, c'est l'endroit où vous devez nous écrire, nous texter. Gênez-vous pas pour le faire. Steph, je vais avoir un détail météo pour aujourd'hui puis le week-end. Qu'est-ce qu'on prévoit pour l'Outaouais au grand complet?
19: Mais tu sais, la journée d'hier, dans le fond, c'est un copier-coller à aujourd'hui, vendredi. Même affaire, ben percé, nuage, un 30% de probabilité d'averse. On est dans le confort toujours avec 13 cet après-midi. Demain, c'est la plus belle du week-end. Je vous parlais de soleil. C'est généralement ensoleillé avec un peu de nuages. 19 demain. On va peut-être même taper le 20. Et dimanche, un petit peu de pluie. En fait, c'est des averses tout au long de la journée avec 14.
18: Oh, OK. Ouais. Un beau bonjour à Isabelle Parisien. Bon vendredi. C'est hyper apprécié. Ma gang préférée,
19: c'est
18: fin,
19: c'est fin.
18: Je vous aime beaucoup. Mark, c'est réciproque, Isabelle. On t'aime beaucoup aussi.
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18: Tabarnouche.
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18: 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Il y a un match canadien. C'est le match numéro 2 entre les Sabres de Buffalo et le Canadien de Montréal. On va en parler amplement aujourd'hui encore. Mais on va faire de la place pour les mamans, évidemment. C'est la fête des mères dimanche. Quand t'es un jeune enfant, c'est une fête importante. Une fête importante parce que tu veux souligner l'anniversaire de maman. Puis, à un moment donné dans ta vie, t'es rendu à 14, 15, 16, 17 ans. Bon, une mère. Non.
19: Non, mais quand t'es ado, on dirait que t'es plus comme nonchalant.
18: Ouais, non, t'es plus chiant.
19: Mais quand tu vieillis, tu réalises que ta mère en a fait des affaires.
18: Et sacrifice.
19: Ouais.
18: Prends deux secondes, OK? Deux secondes. Secondaire 1, je fais une crise d'asthme majeure, vraiment majeure. Et le temps qu'on découvre que c'est de l'asthme que je fais, ça a pris 7 à 8 mois. Ma mère a rentré des bouquets de fleurs séchées dans la maison. C'était beau, c'était à mode dans le temps. Tout le monde avait ça, fait que plein de fleurs séchées. Mais il y en a partout dans la maison. Et on découvre avec un test d'allergie que je suis allergique aux fleurs séchées, au pollen, pis c'est ça. Poussière concentrée, puis bon. Et je fais une crise d'asthme. Tu me souffles dans la face, écoute, je suis malade comme un chien. Je veux mourir, là. J'ai plus d'air qui rentre. Ça va pas bien. Ça va vraiment pas bien. Et pendant les 7-8 mois où je suis vraiment malade, je tousse, je m'étouffe à tous les deux minutes, la nuit, je dors pas. Ma mère dormait pas plus. Moi, j'avais, tu sais, je prenais du sirop, du Quiberon Elixir, que ça s'appelait à l'époque, je m'en rappelle, mais on m'a rappelé toute ma vie. Sirop qui goûte la chenoute. Ma mère se levait la nuit, venir me donner mon sirop. Moi, je me rendormais 5 secondes après, là. Mais elle, non, elle restait debout, fumait 4-5 clopes, se prenait un café, allait se recoucher. Je me réétouffais, elle se relevait. Elle venait me flatter, elle venait me faire des compresses d'eau froide. prenait 4-5
19: clopes. On a tous nos petites histoires comme ça.
18: Mais tu sais, une maman qui dort pas, une maman qui s'occupe. Puis elle a tombé malade après ça, mais solide. Puis moi, je le réalisais pas, là. Tu sais, c'est bon, c'est sa job, c'est ma mère. Tu comprends? Je suis jeune.
19: Job. Et qu'on dit ça souvent.
18: C'est vrai, c'est une job de
19: c'est
18: mère.
19: C'est vrai. Moi, la mienne, elle s'est levée, je sais pas combien de fois aussi, pour mes oreilles. Je faisais des otites à tour de bras. J'avais des tubes, 3 opérations. Ça, c'était quelque chose, là. Mais tu sais, c'est drôle parce que je lis Paul, il dit une des deux personnes les plus importantes dans nos vies à égalité avec notre père. Puis c'est vrai. C'est vrai.
18: Ben oui.
19: On va avoir la fête des papas, mais c'est ça. C'est vrai que c'est les deux personnes clés de notre entourage. Fait que c'est important de leur souhaiter bonne fête. Puis Marthe, ça me fait rire parce que c'est vrai que les mamans, on se lève, mettons, dans la nuit où on reste tout le temps un peu éveillé.
18: Ben oui.
19: Et es-tu correct? As-tu dormi? Mais pendant ce temps-là, toi, tu dors pas. Fait que c'est bien de le souligner.
18: Les mamans, c'est vraiment la personne. Tu sais, Paul dit le papa et la maman, là, mais la maman est vraiment la plus importante dans la vie de quelqu'un. Tu l'as pas, t'es pas au monde. Pas compliqué, hein? Donc, on va souligner la fête des mères à notre façon ce matin. Et vous autres aussi, vous allez le faire. On l'a fait, on l'a demandé. Voici ce que ça donne dans la chanson « Arrête ».

0: salut Wonder, je vous souhaite un bon week-end tout le monde et je vous souhaite à toutes les petites mamans une bonne fête des mères, vous méritez tellement toutes. Bonne fête des mères et bon week-end à tous.
1: Salut à vous trois, je vous souhaite un bon week-end et ce week-end, nous, c'est notre fin de semaine, pas d'enfants, comme un week-end sur deux. À moi et mon chum, on s'en va au chalet relaxer, regarder la game de hockey vendredi soir avec une bonne bouteille de vin. Et dimanche, on revient un peu plus tôt pour souper avec mes cocos pour la fête des mères. Et j'en profite pour souhaiter une super belle fête des mères à toutes les mamans de Gatineau. Bon week-end!
2: Salut
1: bon
2: ma belle gang! Moi et ma belle Sou, en fin de semaine, on ouvre la roulotte au camping, on célèbre la fête des mamans au camping et la fête à Youbi. Bonne fête des mères à toutes les mamans.
1: Ce week-end, nous allons regarder les Habs, oui, les Canadiens contre Buffalo. Et aussi, nous allons aller déjeuner pour la fête des mères en famille pour terminer ça avec une fondue en amoureux et regarder encore les Canadiens. Yeah! Sur ce, je vous souhaite un super beau week-end à toute l'équipe de Rythme FM. Merci.
3: Chantalotte de Valdémont. Alors moi, ce week-end, je veux sûrement aller voir les géants de sculpture au Château Laurier, la grosse théière en Lego avec les fleurs.
4: Oh, ouais.
3: Ça me semble très intéressant. Et ce week-end, c'est la fête des mères. Alors, une belle raison encore pour passer une super journée avec mon fils que j'adore. Passez un beau week-end tout le monde et bonne fête des mères à toutes les mamans.

Salut Wonder Steph. J'aimerais ça vous souhaiter une très bonne fin de semaine à vous tous. Les plans fin de semaine, on se relaxe tranquille dans le sport, probablement. Profitez. J'aimerais souhaiter une très joyeuse fête des mères à toutes les mamans. Puis là, je sais pas, vous êtes les meilleures.

0: 17 minutes. Merci pour les messages pour tous les mamans de l'Outaouais. Au grand complet, au Québec, au monde, tous les mamans du monde, bonne fête des mères. J'espère que vos enfants, les égoïstes de tabarnouche, vont penser à vous autres en fin de semaine. Vous avez une maman qui est dans un CHSLD, qui est dans un foyer. Tu sais, faut aller faire un tour, là. J'écoutais un humoriste que j'aime beaucoup, beaucoup, Ouellette, pour ne pas le nommer. Il fait un numéro, puis il dit, écoute, il dit, cet été, là, il dit, t'as le choix, là, tu peux aller voir maman, grand-maman à l'hospice ou dans un foyer ou dans un CHSLD. Il dit, t'as des affaires qui te font penser, tu sais, des fois, tu dis, Colin, maman, elle va avoir 82, l'eau de la piscine, t'as 84, l'eau de la piscine gagne souvent. Fait que faites attention, soyez brillants, soyez intelligents.
1: Hey, c'est donc bien dit, par exemple.
0: Ouais, c'est une maman, vous avez juste une maman dans votre vie, puis elle est encore de ce monde. Moi, la mienne est partie, ça fait 28 ans. Elle est décédée à l'âge de 59 ans.
1: Après 28 ans, là, ça doit, tu sais, tu t'es habitué, genre, à son absence. Moi, je peux même pas concevoir de perdre ma mère.
0: Sais-tu qu'est-ce que j'ai fait,
1: Steph? Je sais même pas comment je vais réaliser puis faire tout ça. Je sais pas.
0: Ça faisait 10 ans que ma mère était décédée et ça faisait 10 ans que j'avais pas entendu sa voix, évidemment, 10 ans que je l'avais pas vue, 10 ans que... Et j'ai demandé, j'étais à la radio et j'ai demandé à un producteur, je suis arrivé, j'avais demandé à la mère de mes enfants de me donner le vidéo de notre mariage. Puis ma mère parlait là-dedans. Puis je l'avais pas le vidéo, je pouvais pas la regarder, je pouvais pas l'entendre. Puis j'ai donné le vidéo au réalisateur, au producteur. Puis j'ai dit va sortir la voix de ma mère.
1: Oh mon Dieu.
0: Juste la voix de ma mère, puis je vais l'entendre, mais en ondes. Je veux pas l'écouter avant.
1: Puis ma mère
0: me disait sur le vidéo, en fait, elle me criait après comme d'habitude. Puis ma mère avait l'habitude de me dire « Eh, Martin, mon petit bonjour! »
1: Ça, c'était... Mon petit bonjour.
0: Ouais, c'est au lieu de dire un sac, elle disait ça. Fait, et sur la vidéo, ma mère me disait ça. « Martin, mon petit bonjour! » Et d'entendre la voix après 10 ans. C'est une voix que tu reconnais de façon automatique.
1: Ben oui, c'est sûr.
0: Mais même après 10 ans, et le feeling que ça donne... Le frisson que ça te donne dans le corps. Puis c'est phénoménal. Si vous avez perdu votre maman, puis vous avez encore des... Mettez ça, ça redonne des beaux souvenirs, ça ramène des affaires, ça ramène vraiment des belles affaires.
1: Si vous êtes
0: prêts
1: à ça, là.
0: Ben oui. Après deux semaines, c'est peut-être off un peu, là, mais une couple d'années. Oui,
1: là, aujourd'hui, c'est la fête à Yubi. Aujourd'hui, parce qu'il a dit que c'était vendredi.
0: Parce que oui.
1: Puis là, lui, il aime bien ça, le country. Fait que pour Yubi, notre auditeur fidèle du matin, juste pour le fun.
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0: Fun, ça. 6h20 minutes dans 97 secondes. Détails circulation, bougez pas.
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11: C'est vendredi, évidemment, il y a moins de gens sur les routes présentement. C'est sur l'autoroute 50, c'est super fluide. Ouais. Les ponts interprovinciaux également, hein, c'est des codes verts un petit peu partout sur le territoire des deux côtés de la rivière. 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
4: C'est vendredi! Vendredi, c'est le 8 mai, match numéro 2 entre les Sabres de Buffalo et le Canadien de Montréal ce soir. On va regarder ça, tu vas regarder ça.
5: C'est sûr, quand tu dis « c'est vendredi
4: »,
5: on dirait que je suis comme, je deviens tout crispé, là, puis je suis comme contente tout d'un coup.
4: Ben, écoute, c'est le bonheur, c'est du gros bonheur. Je vous souhaite du gros bonheur aujourd'hui. C'est le 8 mai 2026. L'actualité s'amène dans un petit moment, je vous invite à rester là, mais pour l'instant, on a le goût de s'offrir de la musique et de la bonne à part ça.
5: Hey, je peux-tu juste saluer du monde parce qu'il y en a en tabarouette?
4: Vas-y.
5: Il y a Marc-Claude Veillette qui dit « bon matin, ma belle gang, je vous souhaite un beau week-end. » Il y a Sandra Murray qui est là ce matin, Chantal Drouin, Sylvie Lahaye. Il y a également André Fréchette qui dit « bonne fête à nos mamans au-delà », c'est très bien dit. Il y a Julie Sauvé, Marc Le Camionneur, Mario, Régin Ball, France Lalonde aussi, Isabelle Parisien. Merci Diane Villot aussi qui est là. Donc merci d'être chez nous à rythme, c'est super cool. Puis messagerie texte, on vous lit en tout temps.
4: Steve Morissette qui écrit « hey, je suis là! »
5: Oh, allô Steve,
4: allô,
5: bon matin.
4: Anthony également qui est là. Juste dire, il y a eu un message de Mario Régimbal tantôt qui dit pour le gaz puis les l'essence que qu'on a mis dans la voiture hier et les deux boîtes de suppositoires, apparemment que il y a eu une petite prime à la ville de Gatineau
5: Ça se peut, mais c'est vrai, il me dit, un matin, il me dit, c'est un cadeau, j'ai dit, je peux te redonner des sous là pour mes suppositoires. Il dit, non, c'est correct.
4: 6h27, je vous disais tantôt, on va se taper de la bonne musique. L'as-tu déjà vu en show?
5: Qui ça?
4: Lui, là, qui s'en vient.
5: Ben non, et puis moi, je l'adore.
4: Je l'ai vu une fois.
5: Moi, ce qui me gosse, c'est qu'il a terminé de faire de la musique. Puis on dirait que j'en ai jamais assez. Puis toutes ces tunes, on le sait que c'est lui, tu sais.
4: Moi, j'ai eu la chance de le voir en spectacle avec le show Les Gentlemen. Il y avait Garou, il y avait Rock Voisine.
5: Il est-tu bon?
4: Et lui. Puis, écoute, Marie-Ève Janvier également qui participait à ce show-là. Quand il embarque sur la scène, tu fais « oh, tabarnouche! » Beau, bon, plein de talent, grand, et une assurance, là, une assurance à la scène. Il est écœurant. S'il se représente en show, vous achetez des tickets, les yeux fermés, vous allez capoter.
5: Si bien Gatineau vient en studio, là, moi, je veux le voir, je veux le rencontrer.
4: Il est phénoménal. Son nom, c'est Corneille.

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8: Go, go, go.
9: C'est encore très fluide sur l'ensemble du réseau routier. Ce matin, c'est vendredi. Il y a moins
8: oui.
9: de gens qui vont au travail. L'autoroute 50, c'est des codes verts pour l'instant. Même chose pour le pont Alonzo-Wright, axe Grébert-Fournier également. De l'autre côté de la rivière, la Queensway, la 174 aussi, ça se passe bien à cette heure-ci. 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
24: Ça regarde pas bien, hein? Elle vient faire son... C'est la première fois qu'elle travaille avec nous autres, puis on est en retard de même, c'est gênant.
25: Ouais.
24: 6h37 minutes.
25: C'est ta faute, Mark.
24: Je le sais,
25: je le sais. De parler tout à l'heure.
24: C'est gênant, je m'excuse. Bonjour, Amanda.
25: Bon matin.
24: C'est l'heure de l'actualité. Tu veux parler de quoi ce matin?
25: On parle de boissons énergisantes, ouais. Entre autres. On sait que ça goûte bon, ça nous amène à un certain regain d'énergie assez rapide, mais on nous dit que les effets sur la santé préoccupent, hein, les experts, entre autres. Il y a l'Ordre des pharmaciens du Québec qui demande aux pharmaciens propriétaires, aux grandes chaînes, de retirer carrément ces produits-là à leur tablette. C'est une recommandation qui survient notamment après le décès de Zachary Miron. C'est un jeune de 15 ans qui est survenu en 2024. Family Prix qui a d'ailleurs officiellement le confirmé hier que les boissons énergisantes ne seront plus vendues dans les établissements. Je reviens également ce matin, évidemment, sur ce drame conjugal, hein, qui est survenu dans la nuit de mardi à mercredi, un petit peu plus tôt cette semaine.
24: Ouais.
25: Ben, la police de Gatineau qui a confirmé là dans les dernières heures l'identité des deux personnes impliquées. Shannon Jean Eki, 30 ans, c'est elle qui aurait été assassinée par son conjoint, 34 ans, qui s'appelle Tien Quan Vu. Il s'est d'ailleurs suicidé après le crime. C'est déjà 10 féminicides en 2026, 10 femmes tuées en seulement 4 mois. Évidemment, il y a des organismes de la région qui se mobilisent, qui prennent la parole. On le comprend avec inquiétude. On demande davantage de maisons d'hébergement pour femmes. Je vais là-dessus entendre Mme Brazeau, qui est de la maison d'hébergement pour elle des Deux-Vallées.
26: Ben, ça fait plusieurs années qu'on le nomme justement au gouvernement. Il y a eu 4 maisons à travers le Québec qui ont été déployées, dont la maison d'Ingrid ici en Outaouais. Donc, mais c'est sûr qu'avec la maison d'Ingrid, on est rendu à 8 maisons d'aide et d'hébergement en Outaouais. C'est pas assez.
25: C'est une tendance inquiétante, hein? Il y a déjà plus de femmes qui ont été tuées en 2026 qu'en 2025. Et on est seulement au début du mois de mai. Je veux revenir aussi en terminant sur Antivirus, sur le bateau de croisière.
24: Oui, oui, oui.
25: On a appris qu'il y a 3 Canadiens, dont un Québécois, qui seraient retrouvés sur le même vol qu'un des cas confirmés. Donc, ils sont en isolement. 2 Canadiens qui se trouvaient à bord du navire sont entrés au pays avant que le virus soit identifié. Puis, pour ce qui est du Québécois, se trouvaient sur le même vol. Donc, il aurait pu avoir été en contact avec une des personnes avec un cas confirmé. C'est un dossier qui fait quand même jaser.
24: Mais que ça fait jaser. Mais les chances sont très, très faibles.
25: Oui.
24: Selon l'Organisation mondiale de la santé, les chances seraient très, très faibles, sauf que on prend pas de chance, évidemment.
25: Oui.
24: OK, c'est une grosse nouvelle. Steph Lacasse qui vient nous écrire au 11007. Bon matin, la gang, je viens d'ouvrir la radio. C'est-tu beau au fil de changer de voix? Oui, t'as raison.
25: Une voix plus féminine.
27: Il dit soit que c'est une voix plus claire ou il s'est cogné l'entrejambe.
24: Ah, voilà. OK.
25: Aucune de ses réponses.
24: 6:47 en moins 20, côté sport, Canadien de Montréal est en action pour le match numéro 2 ce soir à Buffalo contre les Sabres. La série est menée par les Sabres de Buffalo à 1-0, je vous le rappelle. Est-ce qu'on mange du Buffalo ce soir? Oui, mes amis.
27: Okay, oui.
24: Vos ailes de poulet, vous pouvez les gagner grâce à Metro Kelly, celui sur Maloney ou encore Elmer. On donne 2 boîtes d'ailes de poulet pour que vous mangiez du Buffalo ce soir, des ailes de poulet Buffalo, évidemment.
27: Mm.
24: Si ça vous intéresse, qu'est-ce qu'on on lui fait texter quelque chose? Là?
27: On leur fait texter Canadien. Okay. Puis allez aussi sur Facebook. La même publication s'y trouve. Et c'est comme épinglé en haut. Fait que vous partagez, puis on vous souhaite bonne chance.
24: Textez le mot canadien au 11007. La Charge d'Ottawa aussi est en action contre le Fleet de Boston. C'est ce soir du côté du Centre Canadian Tire. La série est égale 1-1. Pour les finales de la Ligue de hockey junior majeure, non, pas vrai, la Ligue de hockey junior maritime du Québec maintenant, les Saguenayens de Chicoutimi débutent la série 4-7 pour le trophée Gilles Courteau contre le Wildcat de Moncton. C'est ce soir que ça décolle. Bonne chance. Je vous rappelle que nos pics, ça n'a pas été facile cette année, mais l'année prochaine, c'est une autre saison. Les Blue Jays n'ont pas perdu hier, je vois pas. Mais on prend l'action ce soir. Les Angels de Los Angeles, le match est à 19h07 ce soir. Voilà pour les sports, c'est terminé. On va parler showbiz maintenant.
27: Hey, quand j'ai tombé là-dessus, je me suis dit, pourquoi? Oh. Ça a été ma première question.
24: Ça me fait peur.
27: OK. Vous connaissez la chanteuse Kesha?
24: Mm-hmm. Oui, oui, oui.
27: Elle était dans une entrevue là, récemment, puis elle a dit qu'elle porte un collier fabriqué pratiquement à partir de son propre placenta.
25: Il y en a qui le mangent même leur placenta. Fait qu'un collier, je me dis que c'est moins pire.
27: Hé! Hey, j'ai jamais entendu ça manger ça.
24: Ouais, ouais, ouais.
27: Mais bref, tout ça pour vous dire que sa maman, en lien avec, bon, la fête des mères, lui disait tout le temps, apparemment, ton placenta te donne la double vue, aide à ouvrir ton troisième œil.
24: Oh boy.
27: Et donc, elle, elle s'est dit, pourquoi pas? On a ressorti la boîte 21 ans plus tard, était dans le fond de la cave. Elle l'a fait chauffer, puis elle a fait un collier avec ça. Puis elle a dit en plus, elle l'a confié, qu'elle adore collectionner les dents des gens qu'elle aime. Exemple, un chat. Elle collectionne ses propres dents de bébé aussi, et elle se fait des petits bijoux avec ça. Et là, moi, je vous pose la question ce matin, c'est-tu quelque chose que vous auriez peut-être même pu envisager? Ou va donc, c'est moi qui ai déconnecté.
24: Mais ce qu'Amanda disait, c'est vrai qu'il y a des gens, puis ça se fait au Québec, il y a des gens qui vont le manger. Mais moi, ce que j'ai entendu le plus, c'est qu'on va le planter.
27: Planter, ouais. Ça fait-tu un arbre?
24: Ben non, c'est que tu le mets, ça va donner de, plein de vigueur à ton arbre. Tu le plantes près d'un arbre et apparemment que ça donne beaucoup de protéines à l'arbre et il peut grandir.
25: C'est quoi, des bons nutriments?
24: Apparemment, ouais. Apparemment. Mais je sais qu'il y a des gens qui ont fait ça, qui vont ramasser le placenta après l'accouchement.
27: Écoute, moi, c'est la première fois que j'entendais ça de toute ma vie.
25: Ah ouais.
27: OK, puis quand j'ai lu ça, j'étais comme... Hein? Je comprenais pas. Fait que je sais pas si vous êtes dans le team, genre, je comprends rien, ou ben donc, vous êtes comme, ben oui, voyons. Voyons, voyons, Wonder. Mais bref, tout ça pour vous dire que cette Kesha, elle est...
24: Pas beau un placenta, moi, t'as le dire, là. Moi, je n'ai vu deux dans ma vie, là. Oh!
27: Ben non, mais là, c'est parce que, tu sais, moi, je collectionnerais autre chose.
25: Ah ouais, moi aussi.
24: Ah ouais.
27: Tu sais, c'est plus ça, là.
24: Moi, allez, chez nous, ils ont jeté le bébé, puis ils ont gardé le placenta, puis c'est ça que ça donne, mais bon.
27: C'est pour ça.
24: Oui, oui, c'est cette face-là. Si vous voulez pas que ça donne ça, faites attention. Steph, un gros merci. Côté temps et température pour aujourd'hui, vendredi, qu'est-ce qu'on offre?
27: Même journée qu'hier, on parle de 13 degrés en après-midi, alternance, soleil, nuage, possibilité d'averse en après-midi aussi, 5 ce matin, et on attend 13 au cours de la journée.
24: J'aime ça, j'aime vraiment ça à part ça. Il est à 6h44, minutes. Je vous souhaite un excellent vendredi. Vous ne voulez pas manquer, à 7h45 ce matin, les personnalités multiples de François Maranda. C'est un être brillant, c'est un être niaiseux, c'est un être... Il est deux.
27: Il est pas juste deux. Ouais. Il y a plein de personnalités en lui. Là. C'est quelque chose de fou. Là.
24: C'est un mini-wheat, mais à 18 côtés. Mais le côté givré m'a dit qu'il prend de la place en colline. Vous le manquez pas. C'est un beau moment de radio. C'est chez nous que ça se passe à rythme. Il y a autre chose qu'il faut pas manquer. 7h20, vous textez le mot « maman » pour jouer avec nous autres. C'est la dernière journée où vous courez la chance de gagner 850 $ de bijoux.
27: Oui, de la marque L, bijouterie Jacques Charon qui a embarqué avec nous. Ça fait déjà deux semaines qu'on fait des finalistes. Donc aujourd'hui, c'est la journée... Le jour J, comme on dit. Puis en plus de ça, ben il y a pas juste ça, il y a plein d'autres prix au courant de la matinée. Fait qu'on vous réserve plein de beaux cadeaux pour vous autres.
24: On vous garde pas rien qu'un peu à part ça. Ils ont pour nom Simple Plan, c'est ce qu'on vous propose ce matin chez nous, à rythme. Où sont passés?

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1: C'est des codes verts un petit peu partout sur les routes ce matin. Ça paraît qu'il y a moins de gens sur la route les vendredis. Donc, sur l'autoroute 50, c'est super fluide ce matin. L'axe Grébert-Routier également. Des allumetières, ça se passe bien. Donc, un petit peu moins besoin de patience là ce matin, ce vendredi. 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
3: C'est sûr que la lumière est allumée, on est encore en live, mais c'est pas grave, maman, on n'y a pas de stress.
1: Hey, ça paraît que... Hein? C'est ma première fois en radio.
4: Tu fais bien ça. 6,49 côté temps et température pour aujourd'hui.
3: Moi, c'est pas mon premier barbecue, puis ça m'arrive bien trop souvent.
4: Barbecue, oui, barbecue. Ah ouais, non, Charlie, je vous attends.
1: Tu vas te sentir mieux avec moi dans le studio. Pas la seule qui fait des niaiseries.
4: Ça va là, Charlie, on s'en vient.
3: Je m'en viens, excuse-moi. Alternance soleil-nuage aujourd'hui avec 13 degrés en après-midi. 30% de probabilité d'averse et ce matin, on se réveille avec 5 degrés.
4: 180 quelques personnes ont pris le temps de répondre à notre question hier. Question qui a marché, on va le dire comme ça. Là.
3: Ouais.
4: Quelle phrase de mère devrait-on mettre sur un chandail?
3: Uh-huh.
4: Charlie est en bout de ligne. Bonjour, Charlize.
3: Bon matin.
5: Bonjour.
4: Comment ça va?
5: Ça va bien, vous?
4: Ça va super bien. Je trouve ça super beau, ton prénom. Tes parents sont de quelle année?
5: Hein? Pardon?
4: Tes parents sont de quelle année?
5: De quelle année?
4: Ouais. Modèle de quelle année, eux autres, là?
5: Modèle, maman, elle a 65 ans.
3: Okay. Mais toi, t'as quel âge?
5: Moi, j'ai 36.
4: Charlize, c'est beau.
3: C'est la première fois que j'entends ça.
4: Ouais.
5: Merci.
4: Ouais. T'es dans quel coin, Charlize? Tu demeures pas en Outaouais?
5: Non, moi, je suis en Beauce.
4: Oh, hey,
3: mon Dieu, t'es pas à la porte à ma
4: tête. Je trouve ça le fun. Écoute, j'ai envie de te demander, quelle phrase de ta mère on devrait retrouver sur un T-shirt ou un hoodie, là?
5: Hey, il y en a tellement, mais...
3: C'est ça.
5: Mets tes pantoufles, fais des traces sur mon plancher.
3: C'est bon, ça!
4: Ça fait long à écrire, mais je comprends. Maudit, par exemple.
5: Ça fait long à écrire, mais ça vaut la peine.
4: N'as-tu d'autres? Tu dis que tu en as plein. Ouais, garde-moi.
5: On en a plein. Hey, qu'est-ce que je t'ai dit? Sinon, il y a des poignées de porte après les portes d'armoire.
4: Et sacrifice!
3: Hey, c'est vrai, ça. J'ai oublié. Puis maudit que ça me gossait quand elle me disait ça.
4: Il y a des poignées de porte.
5: Mère, je comprends à 100%.
4: Ah, ben oui.
3: Toi, qu'est-ce que tu dis le plus souvent selon, mettons, est-ce que.
4: À tes enfants.
3: À tes enfants.
5: Mmh. Ben, qu'est-ce que je t'ai dit? Ça, je le dis souvent. Sinon, un petit encore. Fait qu'on joue au jeu du silence. Elle a de la bonne jasette. Hein? Fait qu'on joue ça au jeu du silence.
4: Ah, j'aime ça. Tu dis ça à ta fille?
5: Oui.
3: Ah, oui, moi aussi, je fais ça.
4: Puis ta mère te disait ça?
5: Maman ne le disait pas. Ma mère, elle m'écoutait. Moi, je n'étais pas la patience de ma mère.
3: Non, mais c'est vrai qu'on. Moi aussi, je suis de même. Je suis comme, OK, on joue au jeu du silence ou on parle en poisson.
5: Ah, mon truc.
4: On parle en poisson.
3: Ouais, fait que là. Fait que tranquille dans la maison, puis ils font des signes, puis je suis
1: bon
3: comme.
1: Truc.
3: Celui qui parle, il n'y aura pas un deuxième dessert. Mais c'est pas vrai, là. Mais c'est juste pour voir qu'est-ce qu'ils vont faire.
4: Hey, moi, tu me dis ça, tu me détruis.
5: C'est juste pour mettre un petit challenge.
3: Ben ouais.
4: J'adore ça. Charlie, je t'invite à passer une belle journée. Tu dis un beau bonjour aux gens de la Beauce, de la part de l'Outaouais. Merci d'être chez nous. C'est gentil à toi d'avoir pris le temps de nous jaser ce matin.
5: Merci de votre appel. Passez une belle journée.
4: T'es fine, bye-bye.
3: Bye-bye. Hey, je veux juste saluer Isabelle, OK, au 11007. Elle dit, hey, c'est rendu Martin et ses femmes. Parce qu'elle a dit tout le temps, Wonder et ses hommes. Et là, c'est Martin et ses femmes chanceux. Bienvenue, Amanda. Courage, ma chère. Tout va bien aller.
1: Merci.
4: Écoute, ça sent le café, ça sent la cigarette à cause de moi, les tibings en poudre, les muffins le matin. On va gâter.
3: Mais
4: on va
3: elle
4: gâter.
3: A dit qu'elle était un bon public. Moi, c'est parce que je t'ai rendu habitué. Je n'irai plus tout le temps ces jokes de mon oncle. Mais toi, tu vas y rire, c'est certain.
4: Mes jokes de mon oncle. Ben, t'en fais, moi.
3: C'est vrai.
4: Ouais, mais ça fait ma couleur, hein. Ça fait, c'est fait
3: de moi-même. Charme, hein.
4: Non,
3: oui.
4: Charme.
3: Pas trop,
4: juste couleur.
3: Plaît,
4: juste
3: là.
4: Couleur. Charme, j'ai pas ça, moi. C'est pas venu. Ça m'a pas frappé, moi. Ça veut dire.
3: Il a pas poussé dans le front, moi.
4: Non,
3: mettons.
4: Vraiment pas. C'est, Alex Nevsky. Lui, il a une maudite belle face. Le voici avec les coloriers chez nous. Arrête, il est 6h53. Bon vendredi, l'Outaouais. Merci d'être chez nous.
3: Oui.

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10: OK, sur les routes, c'est fluide à cette heure-ci. Aucun problème sur la 50, la 5, des allumetières également, les ponts interprovinciaux. Et sinon, si je regarde du côté de la 417, ça roule ma poule à toi, Amande. 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
10: Merci.
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23: Vendredi matin, c'est le 8 mai, on est à la veille. Non, pas à la veille, Colin, c'est ce soir. Ben, on est dans la même journée. C'est, comment on dit ça, c'est la veille? Oui, c'est la veille.
10: On est dans la même journée.
23: Ouais, mais...
10: Ben, la veille,
23: On est en attente. Regarde,
10: c'est
23: dans ma...
10: soir de match.
23: Voilà, c'est bien dit. On est en attente du match canadien Buffalo ce soir. Ça se passe du côté de Buffalo. Vous voulez manger des ailes Buffalo ce soir? Les sélections gracieuseté de Metro Kelly. On va donner deux boîtes pour Metro Kelly Maloney et deux boîtes pour les gens qui sont du côté d'Elmer. On vous garde solide à part ça. Qu'est-ce qu'on doit texter, Steph?
10: On doit texter. On doit texter. Mais mangez pas là, s'il te plaît. On doit texter Canadien au 11007. Aussi simple que ça.
23: Ouais, puis donnez pas ça à vos chiens. C'est des ailes de poulet. Il y a une petite tasse là-dedans.
10: Puis mangez les ailes, pas les pilons.
23: Arrête, c'est bon des pilons.
10: Non, moi, j'aime d'autres pilons, mon chum. Moi, c'est les ailes.
23: Ouais.
10: Je fais le tri tout le temps.
11: Moi, c'est le contraire.
10: T'aimes les pilons?
11: Ah, ouais. Fait qu'on pourrait avoir une date ensemble.
10: Bonne idée.
23: Je reviens à ce que j'ai dit un petit peu plus tôt. Je sais que ça se fait pas. Je viens de te le dire que ça se fait pas, mais je reviens à ce que j'ai dit un petit peu plus tôt. Ton chum va être canonisé, c'est sûr et certain. Il est allé mettre de l'essence, il est allé chercher des suppositoires hier. Il mange les pilons. David, t'es un dieu.
10: C'est grâce à lui si je suis présente ce matin, en forme, morceau, avec une voix presque impeccable.
23: Ben presque, oui. 7h02, minutes. Vous textez maman pour jouer avec nous autres au Quiz Me Baby à 7h20. Je veux savoir Amanda Moisan, qui est là pour le remplacement de Phil Bessette. Amanda, c'est une belle acquisition pour nous autres. Bien content, bien content. Je veux savoir côté actualité à 7h30, tu parles de quoi?
11: On parle de boissons énergisantes ce matin. Je pense que les auditeurs, les auditrices vont nous dire, ben oui, on en a déjà pris. Ben ça fait jaser là, parce que l'Ordre des pharmaciens du Québec recommande maintenant aux pharmaciens propriétaires, aux grandes chaînes aussi, de retirer ces produits-là de leurs tablettes. Il y a même d'autres commerçants, des dépanneurs aussi, qui ont ils ont dit ben nous on les retire carrément pour les interdire aux jeunes pour essayer de gérer tout ça. On sait hein, il y a eu le décès de Zachary Miron, c'est un jeune de 15 ans qui est décédé justement. C'est ça, il y a eu un mix là entre ces médicaments TDAH puis une boisson énergisante, mais quand même ça a été causé par ça, donc là ça pousse la réflexion.
10: Puis c'est pas le premier non plus à vivre un décès à cause d'une boisson énergisante, entre autres. Fait que ça fait jaser ce dossier-là pas mal à travers le
23: Québec,
10: le pays. Non, le monde.
23: Le grand complet, c'est est-ce qu'on doit boire ça? Puis je sais, moi, j'ai les gars de la construction, ça arrive avec des Monster, il y en a 3 ou 4. Du temps que je travaillais chez Brou et Martineau, il y a des représentants là-bas, ça arrivait avec 3 ou 4 boissons énergisantes pour
10: dans
23: passer
10: une journée.
23: Une journée, puis c'était un après l'autre. Là.
11: Le cœur, il doit pomper.
10: Mais quand tu mixes avec du café, là, oh, que c'est pas une bonne idée.
23: Ah, imagine, c'est moi, vrai. Café, cigarette, puis ça, c'est fini, là.
10: On t'achève.
23: Ah oui.
10: N'a plus de Martin, là.
23: Fait que si quelqu'un m'offre ça, je vais comprendre. 7h03 minutes. OK. Côté temps et température pour aujourd'hui, vendredi, qu'est-ce qu'on offre?
10: On offre alternance soleil-nuage avec un 30% de probabilité d'averse. Mais si on se fie à hier, on n'a pas eu tant de pluie. Donc, ça devrait passer aujourd'hui aussi, le 13 en après-midi et 6 ce matin.
23: Il y a quelque chose, tu vas en parler, je pense, un petit peu plus tard dans tes Wonder News. Céline Dion qui demande aux gens de faire des...
10: de danser sur sa nouvelle toune. Je vais en parler vers 7h30, la Wonder News.
23: Écoute, sa toune est mollo encore, Lynn. Mais ça, je sais que la toune qui s'en vient, il y a plein de monde qui l'ont fait. J'ai même vu hier Pascal Morissette et Marjorie Vallée essayer de faire des moves à la Dirty Dancing. C'est pas la scène du film.
10: Ils ont monté des airs. Ouais,
23: c'est pas la scène du film parce qu'ils ont fait le Scorpion, c'était un show qu'ils ont vu. Là. Ils ont essayé de faire la réplique de ça. Mais je sais qu'il y a plein de monde qui vont être au chalet cet été, dans un lac ou encore, tu sais, on va au lac Limay, on va, je sais pas moi, au lac Beauchamp. Puis là, c'est, OK, cours, viens-t'en, puis m'a pogné, puis on te lève des airs. Pareil comme dans le film. Là.
10: Oh, l'essayes-tu?
23: Pas beaucoup.
10: OK.
23: C'est Bill Medley et Jennifer Warnes. I have the time of my life. Chez nous, arrête.

0: Je me suis cassé un bras en essayant de la lever. C'est ça qui est arrivé. 7h09 minutes. Merci d'être chez nous à rythme. C'est vendredi aujourd'hui, le 8 mai 2026. Vous textez le mot maman si vous voulez jouer avec nous autres au Quiz Me Baby. Vous pourriez gagner aujourd'hui même, là.
1: Le 850$ de bijoux, ouais. Gracieuseté de la bijouterie Jacques Charon de la marque L pour maman ou bien pour vous aussi si vous êtes
0: ben
1: maman.
0: Ouais. Ben ouais.
1: Pour vous gâter, finalement.
0: En fait, si t'as une mère et tu veux pas la gâter, tu le gardes pour toi d'assiette, là. Ouais, ouais, tu le gardes puis elle sera peut-être.
1: Le tour est joué.
0: En fait, on était à radio quand même.
1: Au pire des pires, tu splits, mettons, une boucle d'oreille.
0: Ah!
1: Tu sais, une boucle d'oreille pour toi, une boucle d'oreille pour moi.
0: Ah, tu vois, j'avais pas ça.
1: Tu vois?
0: Je l'ai portée longtemps, la boucle d'oreille. Sérieusement, je l'ai portée longtemps, puis j'ai repercé mon oreille à un moment donné.
1: T'avais-tu des stretch ou...
0: Oh que non! Oh que non! Puis mon rêve encore aujourd'hui, c'est de faire ce que Roxane Bruno a fait, mais sans stretch, de m'y faire rétrécir.
1: Mais en même temps, Mart, ça enlèverait ton charme d'oreille, honnêtement.
0: Mon charme d'oreille, toi?
1: Ouais.
0: J'ai parlé avec le docteur Desbordes il n'y a pas tellement longtemps.
1: Mais il t'a dit que ça se fait, hein?
0: Ben oui, ça se fait certain. Puis j'ai parlé avec un chirurgien esthétique, ça se fait. Ça se fait encore. Mais dans le temps, quand je l'avais demandé, ça coûtait 3 000$ par oreille.
1: Oh mon Dieu, OK, c'est un
2: pas
1: luxe,
2: donné,
1: là.
0: Ouais. Ouais, mais c'est parce que moi, j'ai des oreilles, là, on s'entend, là. Tu sais, une personne normale, c'est 10 000$. Moi, c'est 3 000$.
1: Penses-tu que c'est plus cher quand c'est plus gros, mettons?
0: On va aller du côté du téléphone à 7h10 minutes. Il y a Julie qui est en bout de ligne. Allô, Julie!
3: Salut, ça va bien?
0: Ça va bien, toi-même?
3: Oui, merci.
0: Julie, as-tu déjà vu mes oreilles?
3: Non, j'ai pas remarqué. J'ai vu tes photos, mais j'ai pas remarqué.
1: Bonne chose. Ben, il y avait du Photoshop un peu là-dessus.
0: Oui, c'est tout le temps. Il y a un filtre.
1: On a joué avec l'éclairage.
0: Julie, écoute bien la question. Quelle phrase de ta mère devrait-on trouver sur un T-shirt ou encore un hoodie?
3: Ben, moi, c'était « Si tes amis sautent en bas du pont, est-ce que tu vas les
2: tuer? » Un classique.
0: Oh.
1: Hey, Colin,
0: le prénom de ta mère, Julie, c'est quoi?
3: Evelyne.
0: Je l'aime déjà.
1: Non, mais attends un peu, là. C'était quoi ta réponse quand elle disait ça?
0: Mais là!
3: Mais dans ce temps-là, tu sais, on voulait être rebelle un peu, fait qu'on répondait oui.
1: Ben, même affaire. Je disais ça à ma mère, moi. Ben oui.
0: J'ai envie de savoir, Julie, tu dis dans ce temps-là, on voulait être rebelle un peu.
3: Oui.
0: 2026.
1: Oui, c'est ça. Là.
0: Comment ça se passe chez vous? T'es-tu encore rebelle un peu?
3: J'ai toujours été rebelle.
0: Ah, j'aime ça. T'as-tu des enfants aujourd'hui?
3: Non, moi, j'ai pas d'enfants, mais j'ai ma nièce que je m'occupe beaucoup, que je fais beaucoup de choses. C'est comme ma fille. Là.
0: Mmh. Est-ce que tu lui dis si tes amis vont se jeter en bas du pont, tu vas y aller? Tu
3: non,
0: dis,
3: non, moi, okay. C'est beau côté de la chose.
0: OK, mais c'est vrai, t'es ma tante, toi.
1: Oui,
0: là,
1: c'est
0: là.
1: Ça, là.
0: T'es pas maman, content, t'es ma tante, toi.
3: J'ai plein d'activités avec elle, puis je la fais sortir de sa zone de confort un peu, fait que...
0: C'est la fille de ton frère ou de ta sœur?
3: De ma sœur.
0: Ah, ça crée-tu des frictions des fois parce que t'es plus fine qu'elle? Non?
3: Du tout.
0: Mais okay. Ben, tu comprends ce que je veux dire, hein? Tu sais,
3: oui,
0: des fois, la matante est. La matante est plus down un peu, là, plus fun.
3: Oui,
1: elle
3: ouais.
1: a la bonne job, là.
0: Ben, ouais, ben oui, c'est sûr.
3: Ce soir, je la porte à sa première danse, là.
0: Oh! Quel âge elle a?
3: Elle va avoir 16 ans la semaine prochaine.
0: Hey, ça, c'est
1: mais là, c'est une ado, là.
3: Oui, c'est une ado.
0: Et toi, ta première danse, rappelles-tu à quel âge t'es allée là?
3: Moi, je pense que j'avais peut-être 14 ans, 13-14.
0: Ah, rebelle, elle disait
1: attends un peu, là, mais toi, tu vas aller la porter, tu restes pas là, là.
3: Non, je reste pas là.
1: Hey, moi, ma mère, au primaire, est restée sur le petit banc en bois, puis elle me regardait, là, j'étais comme, OK, maman, tu peux t'en aller, là.
0: Non, mais tu mesurais 4 pieds 8, Colin, je la comprends, t'as surveillé.
1: Oui, ça doit être ça.
0: Ah, oui, c'est sûr que c'est ça. Julie, ta nièce, son nom, c'est?
3: Alexis.
0: Alexis, une grande Alexis ou une petite Alexis?
3: Très grande Alexis.
0: Oh, oui, OK, cool. Puis, 16 ans, tu dis?
3: Elle va avoir 16 ans, oui, la semaine prochaine.
0: Moi, je me rappelle de mes premières danses, puis je sais pas si vous avez connu ça. Nous autres, on faisait ça au Club Aramis, OK? Ça, c'est sûr que ça vous dit rien, là.
1: Non.
0: Mais chez nous, en Asbestas, dans le temps, à tous les vendredis, il y avait une danse. Puis quand on arrivait là-bas, évidemment, le but premier, c'était pouvoir frencher. Ça, j'apprends rien à personne, là. On voulait frencher. Et les filles dansaient, les gars tournaient en rond alentour. Les filles mettaient toutes leurs sacoches au milieu, puis là, ça dansait alentour des sacoches, puis les gars tournaient en rond alentour des filles.
1: Wow.
0: C'est pareil comme, je sais pas, on était prêts, on était à l'attaque encore, Lynn. Puis une fois de temps en temps, oups, on changeait de bord. On retournait de l'autre bord. C'était niaiseux, là, mais c'était à grosse mode dans le temps. Puis quand t'étais chanceux, tu t'en allais dans le backstore en arrière, là, tu sais, puis là, tu pouvais t'étendre et frencher avec la fille.
1: Mm-hmm. Oh! Bravo. Surtout que ça frenche bien à ce jouet.
0: Ah oh non! Non,
1: mais c'est ça!
0: Moi, je me rappelle de la planche à repasser, une fille qu'on appelait comme ça parce que, écoute.
1: C'est ça, je veux dire, ça frenche pas bien.
0: Ah non, on frenchait pas bien dans ce temps-là. Julie, t'étais-tu une bonne frencheuse à 16 ans, 14 ans?
3: Oui, Je pense que oui.
0: OK, cool. Écoute, je te fais la bille. Je te dis un gros merci d'avoir pris le temps de nous jaser. Salut ta fille.
1: Merci.
0: Ta nièce, pardon.
3: Un
0: beau bonjour à ta nièce. Merci, bon week-end à toi.
3: Merci,
0: 7h14 minutes. On a eu plein de messages au 11007. Des gens qui veulent souhaiter bonne fête à leur maman. C'est en fin de semaine que ça se passe. Je comprends que c'est important, là, mais il y a du hockey dimanche aussi, là.
1: Ouais, il y a du hockey. Ouais. Hey, je lisais les commentaires, c'est pas sur Facebook. Il y en a beaucoup qui sont rentrés. Là. Je sais pas si on a bien des lignes à prendre à matin, là. Mais celle-là, là.
0: Vas-y donc.
1: Ferme la porte, on chauffe pas pour dehors.
0: Ah ouais, oui. Ouais. Ah ben oui.
1: Celle-là.
0: Ouais.
1: La porte, les mouches, c'est dans la même lignée. Que je te weigh. Ça, ça en est un. Il y a Caroline qui dit, j'ai-tu de l'air d'un taxi? Mon père me disait ça un moment donné, là, mais il a comme viré d'un bord puis de l'autre. Un moment donné, il me faisait tout le temps des rides, puis là, soudainement, il était tanné, il m'en faisait plus. Je comprenais pas qu'est-ce qu'il s'était passé.
0: Pris de l'essence?
1: Ben non. Crime, on parle en 1900.
0: En 1900?
1: C'est pas cher dans le temps.
0: En 1900?
1: Ben non, mais tu comprends, là. Oh, je te l'avais dit. Ça me gossait quand elle me disait ça.
0: Mais encore aujourd'hui, tu te fais dire ça? Je te l'avais dit, et Colin, tu vas arracher la face de quelqu'un devant toi.
1: Tu t'en rappelleras plus le jour de tes noces. Ça, c'est revenu.
0: C'est pas la banque à jouer au violon.
1: Ah, moi, ma mère, elle disait ça. C'est pas la banque à jouer au violon.
0: Toi, tu sais, jouer au violon, c'est ce que tu dis.
1: Mais j'ai toujours dit ça, même encore à 31 ans. Là.
0: T'as-tu rappelé ta mère hier pour lui demander?
1: Non, mais j'ai vu que ma mère a commenté un bonhomme crampé. Fait que je pense qu'elle sait qu'on dit ça à la maison, parce que je me suis fait reprendre hier en disant, non, c'est pas la banque. Non, je suis pas la banque à Joe Violon. Là, je suis comme Joe Violon? Ben non. Moi, c'était jouer.
0: C'est-tu
1: jouer
0: quoi?
1: Du violon.
0: Moi, je pense que cette expression-là, c'est vraiment, vraiment d'ici en Outaouais. J'ai jamais entendu ça en Estrie, en Abitibi, au Saguenay, dans le bas du fleuve, dans le coin de Québec. J'ai jamais entendu cette expression-là.
2: Mais tu vois, moi, je suis native de Québec. Mes parents viennent de Québec, puis j'ai jamais entendu. J'avais jamais entendu ça. On me l'a pas dit quand j'étais jeune.
1: OK. Ouais, mais moi, c'est de très longtemps, là.
0: Tu sais, si, exemple, je te dis, fais attention au cotteur de ciment. Tu sais quoi?
1: Non, je ne sais pas beaucoup.
0: Au Saguenay, un cotteur de ciment, c'est un trottoir.
2: Ouais.
1: Non.
0: Un cutter, tu sais.
1: Ben, moi, je t'aurais dit,
0: mais c'est expression
1: quoi,
0: locale. Fait que moi, je pense que cette expression-là, t'es pas à banque à Joe Violon, ça vient d'ici, mais toi, tu l'as déformé comme d'habitude.
1: Non, mais attends un peu, le 11007, avez-vous déjà entendu ça?
0: Ouais.
1: Je suis pas la banque à jouer au violon
0: non,
1: ou à
0: Joe
1: au violon. Peu importe, je veux juste comprendre parce que je devrais pas bien être la seule qui dit ça, là, à Gatineau, là. Puis si je dis jouer, OK, ça se peut que ce soit Joe, mais dans tous les cas, ça se ressemble.
0: Steph, j'ai un dossier qui s'appelle Dictionnaire à Wonder. Il y a 14-15 pages depuis hier.
1: Ça va-tu se rajouter?
0: Il y a juste toi qui dis ça. Fait que tu sais, quand tu dis, il y a pas juste moi qui dis ça. Mais oui, il y a juste toi qui dis ça. Voici Doua. Non, pas vrai.
1: Attends, on va y aller avec la toune du vendredi.
0: Non!
1: Non, ça te
0: parle pas. Sérieux? Ben oui, ça me
1: tente. Ben j'aimerais vraiment ça. Ah,
0: avec plaisir, à part ça, pour la fête des mères, c'est notre chanson. On l'a appelée Rite.

0: Salut Wonders,
1: Hello.
0: Je vous souhaite un bon week-end tout le monde et je vous souhaite à toutes les petites mamans une bonne fête des mères, vous méritez tellement toutes. Bonne fête des mères et bon week-end à tous.
2: Yeah. Salut à vous trois, je vous souhaite un bon week-end et ce week-end, nous, c'est notre fin de semaine, pas d'enfants, comme un week-end sur deux. À moi et mon chum, on s'en va au chalet relaxer, regarder la game de hockey vendredi soir avec une bonne bouteille de vin et dimanche, on revient un peu plus tôt pour souper avec mes cocos pour la fête des mères. Et j'en profite pour souhaiter une super belle fête des mères à toutes les mamans de Gatineau. Bon week-end!
3: Salut ma belle gang,
4: Allô.
3: Moi et ma belle Sou en fin de semaine. On ouvre la roulotte au camping, on célèbre la fête des mamans au camping et la fête à Yubi.
4: Hey,
3: bonne fête des mères à toutes les mamans.
2: Ce week-end, nous allons regarder les Habs.
4: Yes.
2: Oui, les Canadiens contre Buffalo. Et aussi, nous allons aller déjeuner pour la fête des mères en famille pour terminer ça avec une fondue en amoureux et regarder encore les Canadiens. Sur ce, je vous souhaite un super beau week-end
5: yes,
2: à toute l'équipe de Rhythm FM.
6: Chantalotte de
4: Merci.
6: Valdémont. Alors moi, ce week-end, je vais sûrement aller voir les géantes sculptures au Château Laurier, la grosse théière en Lego avec les fleurs. Ça me semble très intéressant. Et ce week-end, c'est la fête des mères. Alors, une belle raison encore pour passer une super journée avec mon fils que j'adore. Passez un beau week-end tout le monde et bonne fête des mères à toutes les mamans.

Salut Martin, salut Wanda Steph. J'aimerais ça vous souhaiter une très bonne fin de semaine à vous tous. Les plans fin de semaine, on se relaxe tranquille dans le sport, probablement, profitez. J'aimerais souhaiter une très joyeuse fête des mères à toutes les mamans. Puis là, je sais pas, vous êtes les meilleures. Oh!

0: Bravo.
1: Merci beaucoup. Il est 7h21, c'est notre chanson. À tous les vendredis, vous avez la chance de pouvoir l'entendre, puis nous autres aussi, évidemment, de vous entendre dans cette toune-là. Vous voulez participer, ben, Caroline, vous envoyez des messages vocaux via le messenger de Rythme 97.1. Ouais. Envoyez des messages vocaux, gênez-vous pas. Attendez pas qu'on vous le demande, faites-le, puis à tous les jours de la semaine, on va garder ça en banque. Vous avez quelque chose de spécial, un événement spécial au cours du week-end, je sais pas, moi, bon, en fin de semaine, c'est la fête des mères, mais vous allez peut-être vous marier, peut-être vous divorcer en fin de semaine, je sais pas. Ce que vous avez le goût de dire, faites-le par messages vocaux via le messenger, je le rappelle, de Rythme 97.1. Steph, il y a plein de messages, mais quand je dis plein, là, c'est au moins 2-3 pages qui ont rentré d'une shot sur « Je suis pas la banque » à Joe Violon. Mm. Qu'est-ce que t'as à dire là-dessus?
0: Honnêtement,
1: Elle est assommée.
0: Ça l'a comme rentré d'un coup, j'ai les yeux pleins d'eau. J'essayais de lire, puis ben non, Wonder, ça n'a pas de bon sens. C'est la banque à Joe Violon. À Tidjo Violon,
1: ouais.
0: Il n'y a pas de vraiment jouer. En fait, il y en a zéro. J'ai dit ça toute ma vie. Je fais quoi, moi, là? En tout cas, je trouve ça vraiment cool, par exemple, parce que il y a place à l'amélioration.
1: C'est quoi? Écoute bien ça, là, tu vas l'aimer. Okay. Mélissa Lamarche qui nous écrit au 11007.
0: Allô, Mel.
1: Moi, ma mère disait, je suis pas la banque à Papineau.
0: Oui, ça aussi, j'ai entendu, mais ma mère, elle disait pas souvent ça.
1: Ça, j'ai jamais entendu ça.
0: Ou
1: non,
0: ça prend pas la tête à Papineau.
1: Ça, oui.
0: Mais la banque et Papineau, c'était vraiment plus, là, jouer du violon.
1: Ben, Mélissa, peut-être dans ton équipe, on appelle ça une équipe de mêlée, là, mais bon. qu'est-ce qu'à part ça? Ben Fournier, à Joliette, un maillet veut dire, hein?
2: Oui, Joliette, moi, mon chum, il vient de Joliette.
1: Un enfant? Ça veut dire un enfant?
2: Un maillet.
1: Un enfant, un maillet? Ben,
2: moi, je l'ai plus compris, un maillet, comme un petit anant, là. C'est un maillet, lui.
0: C'est un maudit.
1: Un maillet, nous autres, c'est un épais, là. Et que t'es maillet, t'es épais, là.
0: C'est sûr, Marc, là, si tu parles d'un enfant, tu diras pas qu'il est épais, tu vas dire c'est un petit tabarouette.
1: Écoute bien, j'ai déjà été enfant.
0: Ben là, si toi, oui, mais ça veut pas dire qu'on est tous dans le même bateau, là.
2: Hey, mais à Joliette, là, les expressions... Moi, mon chum vient de là, de la Naudière, là, de Saint-Alphonse-Rodriguez, en fait. C'est plus au nord.
1: Ça, c'est creux!
0: Juste le nom, ça me donne mal à la tête.
2: Saint-Alphonse-Rodriguez. Mais
0: là, dis-moi,
2: les expressions, c'est quoi? Là,
1: comme une qui t'a...
0: Qui t'a marqué?
2: Je suis pas faite en peau de pénis.
0: Hein?
1: Oh, OK, il étire pas, lui.
2: Je suis pas faite en mousse de combine.
1: En mousse de nombril, ça, j'ai entendu. Ouais. Mousse de combine aussi. Les quoi?
2: Des cailles.
1: Ouais, pour le chauffage?
2: Ouais, moi, j'appelais pas ça un caille.
0: Ben oui, Omar, tu connais ça?
1: Ben, non.
0: Je comprends rien de ce que tu dis.
2: Dans la région, on dit pas ça.
1: Non, pas ici, non. J'ai entendu ça, par exemple. Par le caille. Qu'est-ce que c'est ça? Tu fais le saut encore l'une la première fois,
0: Je sais même pas de quoi vous parlez live. Il y a même pas une chose que je suis comme.
1: Par la truie?
0: Ah oui, je comprends. C'est quoi ça? Par la truie.
1: Le poêle à bois?
0: Mais pas le poêle à bois.
1: Non, disons, c'était pas la truie.
0: J'ai entendu ça.
1: OK. Les expressions de la place. Ouais, on a de la couleur au Québec, c'est ça que ça veut dire. OK, hey, on s'en va tout de suite faire un tour dans le trafic. On va aller jouer dans un petit moment au Quiz Me Baby qu'on a appelé cette semaine, là.
0: Ah oui, mommy, ching ching, chante-moi là ta chanson.
3: 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Dans la circulation.
0: C'est à toi, Mande.
2: Matinée, plutôt facile hein, sur la route ce matin. Là, je regarde sur l'ordinateur. Ça circule vraiment bien sur l'autoroute 50 et du côté des ponts interprovinciaux à Ottawa. Aucun problème majeur à signaler pour l'instant. C'est vendredi. Vous devriez donc pouvoir là, vous rendre à destination sans trop de retard aujourd'hui. 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
0: OK, ben c'est une journée nuageuse aujourd'hui, un peu de percée de soleil, un peu comme hier finalement, avec un 30% de probabilité d'averse et 13 degrés en après-midi. Ce matin, on est à 6. Sinon, je regarde demain samedi, alternance soleil-nuage, la plus belle de la fin de semaine avec 19 degrés. Et dimanche, c'est des averses avec 40% et 14 degrés. Donc, dans l'ensemble, on est dans le confort, mais profitons de ces rayons de soleil demain samedi.
1: OK, 7h26. 6 minutes. Il y a une promotion qui s'en vient parce qu'on a... hier, moi et Wonder, on va dire bonjour à tout le monde avant de partir tout le temps. Puis sur le...
0: On se promène. On est comme les tannants de la gang.
1: Ah oui, bien, tu sais, on est fini de travailler, on finit de bonne heure.
0: Fait... Ensemble, on est dans le confort, mais profitons de ces rayons de soleil demain, samedi.
1: OK. 7h26, minutes. Il y a une promotion qui s'en vient parce qu'on a... hier, moi et Wonder, on va dire bonjour à tout le monde avant

0: Le bureau de l'une des représentantes chez nous, Charline, pour ne pas la nommer, on a vu une promotion qui s'amène.
1: La belle Charline. Ouais,
0: restez là parce qu'on va vous en reparler dans les prochaines minutes. Promotion qui s'amène très, très prochainement chez nous.
1: Parce que dans le fond, on n'est pas censé en parler bien, je pense, mais nous autres, on veut
0: faire des affaires. Capoter un peu.
1: Ben, c'est ça.
0: C'est le moment.
1: C'est notre show, on a le droit.
0: On joue.
1: C'est parti.
2: Bienvenue sur ce nouveau quiz.
0: Quiz! T'as-tu compris le principe?
1: Oui.
0: OK, on recommence. Vas-y, c'est parti.
1: Le temps de dire à Karine, elle dit j'ai manqué le début de l'émission, c'est qui la nouvelle voix? C'est Amanda.
0: Amanda Moisan qui est
1: à remplacer Phil pendant 3 semaines.
0: OK.
1: Amanda, on chante.
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0: Ah, c'est parti. Bravo. OK, bravo Amanda, merci. 7h27 minutes, on va jouer avec Mélanie qui est en bout de ligne. Allô, Mel?
3: Salut!
0: Comment ça va?
1: Bon matin!
3: Ça va bien, vous autres?
1: Yes! Toi, comment tu vas?
0: Honnêtement, je sais pas.
1: Comment ça?
0: J'ai dit honnêtement, je sais pas. J'arrête pas de tousser, Caroline. J'ai quelque chose dans la gorge, moi aussi. Non, ça va super bien. Ça
1: ah,
0: va
1: mais
0: super
1: j'ai
0: bien.
1: Un truc pour toi. J'ai une autre boîte de suppositoire
0: bon,
1: à la maison.
0: Bon. Mélanie, on va jouer avec toi. T'es notre dernière finaliste aujourd'hui. Et après t'avoir parlé, si t'as la bonne réponse, tu cours la chance de gagner ce matin même, là.
1: Ouais.
0: Pour la fête des mères, gracieuseté de bijouterie Jacques Charron.
1: 850 $ de bijoux pour toi ou pour ta maman. Est-ce que tu es prête à jouer avec nous autres?
3: Oui.
1: Parfait.
0: Voyons. OK, attention, Mélissa, ça part de même.
1: Je suis pas morte.
0: Stromae a fait une chanson qui a été un gros hit. Et dans cette chanson, il cherchait sa mère. Est-ce que c'est vrai ou c'est faux?
3: C'est faux.
1: C'est quoi?
3: Il cherche son père.
2: Où t'es, papa, où t'es? 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
1: Bravo, Mélanie!
0: Bravo.
1: Good job!
0: Donc, Mélanie, t'es finaliste pour gagner les bijoux, gracieuseté, dont on le rappelle, de bijouterie Jacques Charron. Si vous voulez vraiment faire plaisir à maman, tu sais, on peut donner des fleurs, ça fait plaisir à maman. 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
1: Et aussi, le service est incroyable. 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C'est un rendez-vous là, pour la fête des mamans.
0: Ils sont vraiment super fins. Donc, Mélanie, t'es fidéliste. Tu gardes la ligne. On va prendre tes coordonnées. Bravo à toi. Merci d'avoir participé.
3: Mais ça me fait plaisir.
1: Merci.
0: Ah, ben, la surprise encore. Merci, Mélanie. Dua Lipa, on a-tu le temps? Oui. Dua Lipa, c'est ce qui va nous amener aux actualités de 7h30 oui. Avec nul autre que Amanda Moisan qui est avec nous autres pour 3 semaines. C'est vendredi aujourd'hui, le 8 mai. Merci d'être là.
1: Merci.

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2: Circulation sans histoire jusqu'ici ce matin, aucun ralentissement. C'est vendredi, ça paraît vraiment que les gens sont à la maison ce matin. Donc, les déplacements qui se font facilement sur l'autoroute 50. Même chose pour le pont Alonzo, là, c'est vraiment pas ralenti. Bon, c'est fluide au pont interprovincial. Du côté d'Ottawa aussi, ça va très bien ce matin. 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
1: 7h33, François Maranda s'amène dans les prochaines minutes pour les personnalités multiples de François Maranda, revue d'actualité. Ouais. À la Saveur Maranda, vous ne voulez pas manquer ça, c'est vraiment génial ce qu'il nous offre, des imitations.
2: Vous allez rire au coton.
1: Exceptionnelles, sérieusement. Restez là, vous allez, puis vous écoutez, si vous allez voir Facebook, vous allez voir, il fait des vidéos, c'est vraiment super drôle. Et tu y vois à face, mais t'entends la voix de quelqu'un d'autre, c'est impressionnant ce qu'il nous offre. C'est vraiment très, très bon, sérieusement. OK, à l'heure de s'informer, c'est Amanda Moisan qui est avec nous autres pour les trois prochaines semaines pour l'actualité. Amanda, on parle de quoi ce matin?
2: Ben, je veux revenir sur le premier féminicide qui est survenu plus tôt cette semaine. C'est le premier à Gatineau à survenir cette année. Déjà 10 féminicides à survenir en 2026. 10 femmes tuées en seulement 4 mois. Bon, évidemment, il y a des organismes là, qui lèvent le ton, qui disent à Québec on a besoin de plus d'argent parce qu'on a besoin de plus de maisons d'hébergement également. On a confirmé l'identité des deux personnes impliquées dans le drame conjugal. Shannon Jean Ekié, 30 ans. Elle a été assassinée par son conjoint, 34 ans. Il s'appelait Tien Quan Vu. Il s'est suicidé, je vous rappelle, après le crime. Comme je le disais, il y a des organismes qui se disent on a besoin vraiment plus d'investissement. On a parlé avec Mme Brazeau de la Maison Hébergement pour elle des Deux-Vallées. Je vous laisse l'entendre.
3: Ben ça fait plusieurs années qu'on le nomme justement au gouvernement. Il y a eu 4 maisons à travers le Québec qui ont été déployées, dont la maison d'Ingrid ici en Outaouais. Donc, mais c'est sûr qu'avec la maison d'Ingrid, on est rendu à 8 maisons d'aide et d'hébergement en Outaouais. C'est pas assez.
2: Il y a beaucoup de personnes aussi qui boivent des boissons énergisantes parce que ça goûte bon. On a besoin d'un petit boost, un petit peu d'énergie. Mais là, il y a l'Ordre des pharmaciens du Québec qui dit, nous, on enlève ça. On recommande à nos propriétaires d'enlever ça des tablettes carrément, même que Family Prix, c'est déjà fait. On a retiré l'ensemble. Il y a une motion qui a été déposée à l'Assemblée nationale aussi, qui a été adoptée à l'unanimité. On veut vraiment mieux encadrer ça, surtout pour les jeunes de moins de 16 ans. Dernier sujet aujourd'hui, du fax au numérique en santé. Il y a beaucoup de choses. Qui va changer. La grande transition numérique qui va s'amorcer dans les prochains jours. Ça va commencer dans deux régions, pas ici, là, mais on sait que ça s'en vient. Donc, beaucoup de changements. On sait, en ce moment, il y a un médecin qui fait une nouvelle ordonnance, doit le faire par fax. Ça va changer, entre autres. Donc, évidemment, c'est beaucoup d'argent, beaucoup de temps, mais on nous dit du côté du gouvernement que c'est pour le mieux. Donc, à suivre, là, ça va s'en venir en Outaouais au cours des prochaines semaines.
1: Vous vous rappelez de Saclic? Est-ce qu'on va vivre un Saclic 2?
2: Fréchette nous dit que non.
1: Ouais.
2: On se croise les doigts.
1: Elle aussi, elle doit se croiser, elle doit te le dire. Wow!
2: J'en doute pas.
1: Merci. Le Canadien de Montréal est en action pour le match numéro 2. C'est ce soir à Buffalo contre les Sables. La série est menée par les Sables de Buffalo 1-0. Il n'y a rien de perdu, les amis. Là. On capote pas. Il n'y a rien de perdu. On va voir la différence ce soir. Comment Martin Saint-Louis a brassé les cartes? Qu'est-ce que ça va donner sur la glace? Bien hâte de voir ça. Et je vous invite, si ça vous intéresse, à texter le mot. C'est quoi qu'on a demandé, Canadien?
4: Hein? Canadien. 11-007. Si ça vous tente d'avoir vos boîtes.
1: Exact.
4: D'ailes de poulet.
1: Oui, gracieuseté de Metro Kelly sur Maloney ou encore celui d'Elmer. On donne deux boîtes d'ailes de poulet, des Buffalo.
4: On va faire 4 gagnants aujourd'hui parce qu'il y a le match de dimanche. En fait, à tous les matchs, on vous offre vos boîtes d'ailes de poulet Buffalo. Hein? Là, donc, on est vendredi, on n'est pas là dimanche, mais on va faire le double de gagnants aujourd'hui pour le match de ce soir et de dimanche.
1: Oh, colline qu'on est fin. En fait, ils sont fins. Donc, vous textez au 11-007 le mot canadien. Hein? La Charge d'Ottawa est en action également ce soir contre le Fleet de Boston. C'est au Centre Canadian Tire ce soir. La série est égale 1-1. Pour les finales de la Ligue de hockey junior maritime du Québec. Les Saguenayens de Chicoutimi débutent la série ce soir 4-7 pour le trophée Gilles Courteau contre le Wildcat de Moncton. Ça se passe ce soir, ça. Les Blue Jays n'ont pas perdu hier. C'est une maudite bonne nouvelle. Bon, vous allez me dire, ils jouaient pas, ça aide un peu.
4: Mais c'est vrai qu'ils n'ont pas perdu.
1: Voilà. Les Angels de Los Angeles, c'est ce soir qu'on les rencontre. Le match est à 19h07. C'est tout pour le sport. On parle showbiz maintenant.
4: OK. donc, Céline Dion lance un défi à ses fans. Et là, j'entends et je vois Sylvie Lahaye, qui est une grande fan de Céline Dion.
1: En fait, qui est Céline Dion?
4: Mais elle dit qu'elle est Céline aussi. Mais je veux dire, tu sais, quand t'aimes une personnalité et que tu l'admires, je peux comprendre. Bref, tout ça pour dire qu'il y en a plusieurs dans le même bateau que Sylvie, Céline. Ben oui. La toune dans son... sa nouveauté. Elle veut que les fans se filment en dansant sur cette toune-là, qu'on met le hashtag « dansons challenge », qu'on identifie Céline Dion. Et là, vous allez peut-être vous retrouver sur ces plateformes parce qu'elle, elle va les republier. Mais moi, je suis en train de me dire, OK, regarde, on va réécouter l'extrait.
1: Attends. Ouais. C'est-tu quoi? Puis, tu sais, dans nos têtes, là, puis ça se danse pas. T'sais, on a cette impression-là.
4: Mais elle a comme probablement une danse là, qu'il faut suivre ou je peux pas croire. Mais parce que
1: c'est ça à quoi je pense. Révolution. Tu sais, les danseurs des révolutions, les gens qui font du ballet ou ces choses-là.
4: C'est correct, ça, c'est autres, correct.
1: Il y a où? Les écoles de danse dans la région, je pense à Mylène Voyer, entre autres.
4: Oui. Pour ça, faire reconnaître. Maudite
1: belle
4: ça,
1: publicité,
4: c'est
1: là.
4: Mais je veux dire, mettons, monsieur, madame, tout le monde, moi, là...
1: T'es-tu capable de danser une grande valse?
4: Tu sais... Hey, attends un peu, là. Moi, avec un verre...
1: capable, oui, non. Bon.
4: Dans un... Non, mais attends un peu. Moi, j'ai pas terminé mon histoire.
1: Je fais juste
4: avec un verre dans le corps ou un shot, là, je te danse bien. Je te danse tous les danses, OK? Je suis bonne. Check-moi bien aller sur le dance floor. Mais quand c'est relax de même, qu'est-ce que tu veux que je fasse? On va me faire aller les grands bras? Non. Ouais, danse. Je l'ai pas.
1: Je vais te montrer la grand valse, comment ça se danse.
4: Ben, on se le dansera tout à l'heure, mais tu vas voir.
1: Tu vas voir. Non, c'est hyper facile. C'est un carré que tu fais.
4: Oh, mais on pourrait faire le défi puis faire hashtag Céline. C'est un défi. T'aimerais-tu ça?
1: Faudrait se mettre en tuxedo puis en grand robe, ces affaires-là. Mais le contraire.
4: J'ai encore ma robe de balle.
1: Non, toi, tu sois en tuxedo et moi en grand robe. Ça, c'est drôle. Ça. 7h39, minutes, côté temps et température pour aujourd'hui, vendredi.
4: C'est un désastre. Notre danse, mais pas la température. C'est de rebanaler.
1: Un dédastre. Un dédastre. Ça arrive, là, tu sais. En cas de dédastre. Ça commence de même. Le dictionnaire va partir avec ça jeudi prochain. Qu'est-ce que je veux dire? C'est un dédasse.
4: Non, oublie pas, elle joue au violon.
1: Oui, celle-là.
4: Puis hier, c'est quoi le nom, j'aurais dit? Jérôme. Oh, Jérôme Couture. Chaud.
1: Ça n'a pas de bon sens.
4: Puis c'était Jérôme Couture, écoute, en live. Vous pouvez pas l'arrêter.
1: Tu sais, il y en a qui vont déparler, puis ils ont tout le temps une bonne défaite. Je suis fatigué, je suis brûlé. Excuse-moi, je suis sur la brosse. Je viens de fumer un pétard. Je sais pas, ils ont plein de défaites. Steph, c'est tout le temps la même affaire. Moi, j'ai un don. Je mêle deux mots ensemble, ça donne ça. OK.
4: Non, pour te mettre en contexte, moi, honnêtement, j'ai beaucoup de mots en tête. Fait que des fois, je fais des mélanges, mais il y a personne qui est capable de faire ça. C'est un don.
2: Mais comme je te dis, moi, ma soeur est comme toi. Moi, je suis habituée.
4: Oh, mais c'est cool qu'elle ait ce don. Là aussi, d'abord, je suis contente d'être seule.
1: Je suis habituée. Hey.
4: Mais tu vois-tu, elle n'a pas trop ri quand j'ai déparlé.
1: On est la seule radio qui a besoin d'un décodeur pour nous écouter.
2: Oui,
1: faut le faire. C'est un désastre. Steph, météo, est-ce qu'on le fait? Non? Ça va être long.
4: C'est des nuages, du soleil, 13 dans l'après-midi, 30 % de pluie, mais pour vrai, ça a le temps de se dégager, tout ça. On va être positif, c'est vendredi, 6 degrés ce matin, la gang.
1: C'est loin d'être un désastre. OK. C'est-tu Marc Dupré? OK. Moi, je suis prêt, là. Il y a François Maranda qui s'en vient dans quelques secondes chez nous.
4: Il est capable. C'est-tu le week-end? Bientôt.
1: En fin de semaine. Tu fais-tu dimanche, finalement?
4: Si ma voix va bien.
1: OK.
4: Ouais. Sinon, ben, tu iras.
1: Pauvre vous autres. Sacrifice. Nous sommes les mêmes. Non, pas en tout. Voici Marc Dupré.
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2: J'ai l'impression de me répéter ce matin, mais ça va vraiment bien. Nice. Sur le réseau aussi, ben c'est ça. Là, normalement, c'est l'heure de pointe. Là, c'est au ralenti, mais c'est vraiment des codes barres partout ce matin. Circulation qui est fluide, autant à Gatineau qu'à Ottawa, même du côté des ponts interprovinciaux. Aucun ralentissement important à signaler. C'est comme ça depuis qu'on a lancé chaud ce matin à 6 heures. Donc, profitez-en. 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
3: Amanda, on sait que t'es à la télévision. T'es du côté de TVA, mais oui. Est-ce que c'est la première fois que tu fais de la radio pour vrai?
2: C'est pas la première fois, mais dans un show comme ça, oui.
4: Qu'est-ce que
2: c'est parce que j'ai fait comme des bulletins de nouvelles enregistrés, tu sais, j'avais pas d'interaction. Okay. Là, c'est la première fois que je suis avec d'autres personnes en studio.
3: Avec une équipe. Exact. Tu vas vivre quelque chose dans les prochaines secondes.
2: Oui, j'en dis.
3: Puis, écoute, au nom des dieux de la radio, OK, il y a des grands, grands, grands personnages qui ont fait de la radio un peu partout. Mm-hmm. Dans le monde, c'est une machine qui marche encore bien. Les gens écoutent ça encore dans la voiture. On écoute ça sur notre, dans l'auto, sur l'ordinateur. On écoute ça partout encore, la radio. C'est le fun au bout. Les grands dieux de la radio. Je veux m'excuser ce qui va se passer dans les prochaines secondes. C'est un moment rough. Mais c'est un bon moment.
4: Mais faut que tu te laisses aller, là. Tu sais, moi, tu vois, là, comment j'ai pas de gêne, je ris. Pis,
2: ouais, t'es debout, là. T'étais assise tantôt,
4: là.
2: T'es rendu
4: là, je suis à l'aise, là. Fait que là, faut que tu sois à l'aise. Tu ris si t'en as envie. C'est un bon moment. On vit tous ça ensemble. Là.
3: C'est. Oui, mais ça peut être off, des fois. Ça peut être off.
4: C'est correct.
3: Parce que c'est un moment que moi, j'apprécie au bout. Oh,
4: God,
3: que c'est bon. 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
5: Bonjour, ici Pierre Brassard. Hello. C'est important que j'ai rénové mon conseil des ministres, là.
6: Oh, salut, ça. Salut, la gang, c'est Marc Messier, là. Hey, je le sais, là.
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5: Ici Chantissère. Bienvenue à Découverte.
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3: Fascinant, certain. Allô, François Maranda.
7: Allô, les amis.
3: Comment vas-tu?
7: Ça va excessivement bien, vous.
3: Yes. Oh, ça va bien. François rencontre Amanda. Amanda, François.
4: Salut.
7: Amanda, bien bas. Amanda.
4: Amanda, bien bas.
7: Ben
4: moi,
7: oui,
4: j'aime
7: ça. C'est pour ça que ça rime.
3: Ben oui, il faut que ça rime.
7: Je me prosterne. Devant cette intelligence, hein, parce qu'on l'écoute dans les bulletins de nouvelles, on voit qu'on vient de upgrader par rapport à ça.
2: Ah, mon Dieu. J'enregistre ce segment.
4: Je vais te l'envoyer tout à l'heure, tu l'enverras à Phil.
7: Ça va te donner des outils de taquinerie.
2: Oui.
3: Revue d'actualité bon. À la sauce, François Maranda. T'es-tu prêt, mon homme?
7: Ah, ben je sais pas. Je vous ouvre la boîte.
3: Oh. On décolle
7: hey,
3: ça.
7: Les amis, on sort.
3: Ben bravo. La série Canadien Sabre, ça se poursuit ce soir. On a mangé une solide à passer au match numéro 1. Est-ce qu'il faut s'en inquiéter, Ron Fournier?
8: Tap. Aïe, on se câble le pompon, les amours. Hein?
3: Ouais.
8: Ça commence, là.
3: Ouais.
8: Et c'est loin d'être fini. Ça prend 3-4 buts. Le reste d'auberge va se jeter dessus.
3: Oh, wow!
8: Wow, là! Les petits bébés de la Sainte-Flanelle. Faut qu'ils gardent en tête que ça reste les Sabres de Buffalo.
3: Ouais.
8: Hein?
3: Mm.
8: Qui dit Buffalo, dit Buffalo Wings.
3: Oui,
4: oui.
8: Hein, des ailes de poulet.
3: Ouais, ouais.
8: Hein, on joue pas contre la poule démembrée, là. On joue contre les bras de la poule qui est démembrée.
3: Ouais, ouais.
8: Des ailes de poulet.
3: Ouais.
8: Bon, ça va être facile. Alors, ce soir, le Canadien de Montréal, on se concentre sur ce que Bruno Colonel va dire. Un seul objectif. C'est Chautonnette. Trois syllabes.
3: Ah oui, ben oui.
4: C'est bon, ça.
8: Chautonnette. Chautonnette. Facile. Bye.
4: C'était bon, j'aimais ça, la version Star Academy, là.
3: C'était bien bon. Merci, Ron. Un gros merci.
8: Bye. Prends une autre appel.
3: J'attendais pas le bail du dernier. OK, on va aller prendre aussi le pouls du chroniqueur sportif toujours actif, Réjean Tremblay. Salut, Réjean!
9: Mais là que je suis actif.
3: Ben oui, on l'entend.
9: Justement, là, tu me pognes. Je suis en train de faire mon ménage du printemps.
3: Ah!
9: Oh. Ouais, attends une minute. Hey, le morveux! Hey, t'as pas fini de laver toutes mes vitres, là! Non, je sais bien que t'es un étudiant pas trop vaillant, là, mais tu sauras que moi, à 14 ans... À Falardeau, au Saguenay, là.
3: Vrai.
9: Je l'avais chaque bleuet, même pas encore cueilli, encore sur le plan d'un champ de bleuet de 8 hectares. Ça, c'est un scoop d'un gars qui vient tout juste de finir de se déplier de ta quatre pattes que je te donne. Bon, de quoi on parlait, là?
3: Je sais pas.
9: Ah oui, oh oui, c'est la série Canadien sort.
3: Ben oui, ben oui.
9: Ouais. Là, j'en parlais justement pas plus tard qu'hier avec Peter Svoboda.
3: Oh, sacrifice, ben oui.
9: Ouais. Phil Bissette.
3: Ouais.
9: Oh. Vous le cherchez, là, c'est ça.
3: OK.
9: Puis Winmir Normil, alias Fardoche.
3: La nouvelle version, c'est vrai.
9: On l'a le chair d'un resto de côte levée à jeu de mots de Superman.
3: OK.
9: Ça s'appelait chez Christopher Ribs.
3: Eh, hey, sacrifice. Oui.
9: Puis,
2: wow.
9: Ouais,
2: wow.
9: Chez Christopher Ribs, puis c'est pas un apporter votre vin, là, c'est un apporter votre, vos napkins.
3: Ouais.
9: Puis j'avais oublié, moi, d'amener les miennes, mes napkins.
3: Okay.
9: Fait que c'est pas grave, parce que dans ce temps-là, quand t'invites Phil Bissette, c'est bien pratique, parce qu'il aime tellement ça, les côtes levées, il se liche les doigts, puis il se liche les miens aussi.
4: Yark! Oh, yeah!
9: Ouais, fait que...
4: On se garde une petite joint.
9: Tout ça pour dire que qu'on se disait que ce qui est bien maudit quand on mange des côtes levées, c'est qu'avant de commencer à manger, faut vraiment que tu t'assures d'être bien peigné avant. Puis ça, ben c'est un scoop d'un gars avec la toupette encore plein de sauce barbecue que je te donne. Fait que la morale de l'histoire,
3: ouais.
9: Phil, si tu nous écoutes prochaine fois, là, place-toi, puis lèche-moi les doigts mieux que ça. Puis prochaine fois, il me semble que ça sera le fun d'avoir du temps là, pour parler de la série Canadien Sable, t'inquiète.
3: Moi, j'avoue
4: c'est
3: que...
4: Vrai, c'est...
9: Franchement, là, j'avoue que...
3: OK, on va aller rejoindre tout de suite Paul Larocque.
10: Merci, Martin. Ici Paul Larocque, là, amateur de jeux de mots et accessoirement animateur à LCN.
3: C'est vrai.
10: L'émission L'Ajoute, là, qui, soit dit en passant, est rallongée d'une heure. Là. Donc, à l'ajoute, on peut dire qu'on en rajoute.
3: Oh.
10: Ici Paul Larocque.
3: Ben oui, je
10: vois. Voilà. Aux États-Unis, un récent sondage révèle qu'une forte majorité d'Américains considèrent Donald Trump inapte à gouverner.
3: Ouais.
10: On en parle avec notre correspondant Richard Latendresse.
3: Yes.
10: Richard.
11: Ici Richard Latendresse, en direct de Washington, hein, qui ne se gêne jamais pour poser des questions, commençant par « Ah, hein, et, en direct de Washington ». Voilà. Alors ici, à Washington, c'est, ouais. C'est la consternation.
4: Voyons,
11: ça va starter. Attendez, je vais me pousser. Là. L'indice de popularité du président Trump n'a jamais été aussi bas.
3: C'est vrai.
11: Un sondage qui a fait peur au président, qui n'est pas venu la face blême. Dans son cas, c'est plus jaune pâle. Je vous fais d'ailleurs entendre la réaction du président qui, comme vous le constaterez, là, garde la tête froide.
12: As you can see, people love me so much. I'm the most loved of all presidents in history.
4: Ben oui.
12: Oh yeah.
3: Ah, ouais.
11: Alors vous avez entendu, hein? Quand je dis la tête froide, c'est qu'il faut être frosté solide pour dire ça.
4: C'est con.
11: Parlant de froid, je dois vous laisser car des vendeurs de glace semblent à ma porte là. Mm. Par ma fenêtre, je peux voir le mot ice inscrit sur leur gilet pare-balles. Ils insistent pour me montrer les sacs qu'ils ont à me vendre car ils me gueulent depuis 15 minutes. Get out of here, dumb ass. Alors, je vous leur dis que je m'appelle pas Dom, je m'appelle Richard. Alors, je pense que je vais aller bargainer. C'est Richard Latendresse en direct de Washington.
3: Yes.
4: Ouais.
3: Le Guide Michelin a sorti son édition 2026 et plusieurs restos du Québec ont reçu des étoiles, mais aucun en Outaouais. On en parle avec l'épicurien Christian Bégin.
13: Non mais je suis outré.
3: Ouais.
13: Montréal en a, Québec en a, mais pas l'Outaouais.
3: Ouais, ouais.
13: Même la Beauce en a.
3: Oh.
13: Imagine la Beauce. Oui, la Beauce, B-O, accent circonflexe, S-S-E.
3: Mais oui.
13: Ah, comme ils doivent l'écrire dans ce coin-là. Là.
3: Ouais.
13: Allô? Ça va-tu les juges du Michelin? Hein? Vous avez trop inhalé l'exhaust de leur gros Dodge Ram? Hein, c'est ça? Pour vous dire comment l'hôtellerie pogne en Outaouais, là, les Ontariens, ils traversent à 2h du matin pour venir boire et manger à Gatineau.
3: C'est vrai?
13: Bon, OK, enlever et manger, mais ils traversent, OK? Puis quand ils mangent, là, pour les fois qu'ils mangent, c'est pas de la vulgaire poutine, sauce brune, non. Ici, ce qu'on offre à la sortie des bars, c'est un parmentier en allumettes, au gratin aggloméré, sous son coulis basané, OK?
3: Wow!
13: Oui.
4: Wow, ça va bon.
13: En vendant tabarnouche. Et si on mérite pas des étoiles Michelin, là, donnez-nous au moins 4 tires, OK? Puis on n'en parle plus.
3: Yes!
4: Ah, ben oui!
13: S'il vous plaît.
3: J'aime ça. On va en donner des pneus, nous autres,
4: ce matin. C'est ce que je me suis dit.
3: Hey, ça va prendre un bon speech pour le deuxième match de la part, cette fois-ci, de Bob dans les Boys. À toi, mon cher Bob.
13: Hey, nous autres, il y a une semaine, les Habs, c'était fini. C'était terminé. On était dans la rue, lavé, puis pas à peu près pour de ça.
3: Ouais.
13: Mais regardez-moi, matin, hein? J'ai le moral d'une Cadillac. Oh non, c'est vrai, le match est à TVA Sport.
3: Ouais.
13: D'une Albi, le géant.
4: Hein? C'est vrai qu'on l'a reçu.
13: À cause de qui? À cause de qui? À cause de Dobesh. OK.
4: C'est bon.
13: Les Sabres sont gros.
3: Sont gros.
13: Sont forts. Des grosses épaules. Font peur. À Caulfield, ils font peur. Mais ce serait quoi notre force, nous autres, les boys? Hein? Ce serait pas entre les deux oreilles, peut-être? Hein? Je pense que oui, moi. Ah, rappelez-vous dans le vestiaire après Tampa Bay.
3: Ouais.
13: C'est ça. Nous autres, notre force, c'est d'être des mentales. La chambre est remplie de mentales.
3: Oui.
13: Je pense que le message est clair.
3: Oh, wow. Son nom, c'est François Maranda. Les personnalités multiples de François Maranda. C'est à tous les vendredis. Frank, t'es fin. Oh, boy, t'as un gros merci. T'es vraiment très bon. Tes imitations sont parfaites. J'invite les gens à aller voir notre page Facebook. On met des vidéos de François quand il le fait. Vous allez voir, c'est formidable. T'es vraiment, vraiment super bon, mon chum. Je t'embrasse.
4: François Maranda sur les réseaux sociaux, si ça vous tente d'aller le suivre.
3: Vous voulez le booker en show, corpo, gênez-vous pas pour le faire. C'est un gros, gros, gros talent de chez nous. Un gros talent du Québec.
7: Ah, vous êtes très gentil. Puis on va la chercher ce soir.
3: Ah oui, ah oui, on se le souhaite à part ça. On se le souhaite. Frank, je t'embrasse. Un gros merci. Tu passes un agréable week-end à vendredi prochain, mon
7: ami. Merci, les amis. Bye-bye.
3: Bye, fin. 7h56 minutes. OK, attention. Une Hollaback Girl. Est-ce que tu sais ce que c'est?
4: Non, mais je sais de quoi tu vas me parler, par exemple, parce que c'est dans mon temps.
3: Ah. La toune?
4: Ben, la toune. Ouais, je la connais.
3: Les Hollaback Girls, c'est bien avant ton temps.
4: Oui, c'est ça, je veux dire. C'est que moi. Mais non, mais quand tu me dis Hollaback, j'ai pensé tout de suite à Gwen.
3: Ah oui?
4: À cause elle a le même prénom aussi.
3: Mais Hollaback Girl, moi je savais pas, j'ai appris ça en faisant la recherche.
4: Ouais,
3: c'est une pom-pom girl.
4: OK.
3: Les cheerleaders, c'est carrément ça, là, de football. C'est un second plan pour elle, là. Gwen Stefani affirme être la reine de cette équipe-là, les Hollaback Girls.
4: Mm-hmm.
3: Elle avait 36 ans quand ils ont tourné le clip. Puis elle était capable de le faire encore, Lynn. Tu sais, les cheerleaders, bon, on les voit tous à peu près le même gabarit, cheveux à peu près de la même couleur. Bon, il peut avoir une blonde ou deux, mais ils ont toutes la même shape, puis ça danse pas rien qu'un peu à part ça. Notre numéro 1 du 8 mai 2005, c'est Gwen Stefani avec Hollaback Girl, chez nous, à rythme.
14: Oh!

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7: Ouais. Un petit peu de congestion sur des allumetières ce matin, mis à part sinon un petit léger ralentissement là, sur l'autoroute 417. Est à la hauteur de Bayshore, ça se passe bien ce matin. Sinon, le reste du réseau routier, ça se porte plutôt bien, là, même du côté d'Ottawa. Ouais. 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
7: Hey, bon vendredi.
17: Mais ça, c'est vendredi, on fait des gagnants, mais à tour de bras ce matin, là. Sérieusement, là. Des gagnants pour des pneus, 4 pneus d'été offerts par les experts sur roues, 5 succursales dans la région. C'est dépense carrément plate à faire.
7: C'est vrai, puis c'est jamais budgété, là, dans le sens qu'on arrive, puis c'est comme une mauvaise surprise, il n'est pas trop tard.
17: Vrai.
7: Vous textez pneus au 11007 parce qu'on va faire une autre personne finaliste et la personne gagnante, finalement, de ces 4 pneus d'été.
17: On donne des wings également, des wings Buffalo, gracieuseté de Metro Kelly, sur Maloney également. Du côté d'Elmer, on va donner pas deux boîtes à chaque... Non, on en donne plus aujourd'hui. On fait le double parce qu'il y a un match dimanche.
7: Ça n'a pas de bon sens, mais on va faire les gagnants dans le show de rythme au travail un peu plus tard. Donc, vous textez Canadien pour les Wings. Et si ça vous tente peut-être de gagner le 150$ de fleurs de fleuriste Saint-Joseph, un autre mot à texter, c'est fleurs. Fait que vous avez le choix. Mm-hmm. Qu'est-ce que ça vous tente de texter? Vous pouvez texter les trois aussi. Hein?
17: On a joué toute la semaine au Quiz Me Baby pour devenir finaliste pour gagner
7: 850
17: de bijoux. Gracieuseté de...
7: La bijouterie Jacques Charron. Merci énormément. Vous êtes incroyables. Des bijoux de la marque Elle. Et là, ben... On a fait beaucoup de finalistes.
17: Ah, beaucoup, beaucoup, beaucoup à part ça. À 8h07 minutes, il y a quelqu'un qui est en bout de ligne. Bonjour.
18: Bonjour.
17: Comment ça va?
18: Ça va bien, toi? Vous? Excuse.
7: Oh, mais non, c'est bien correct, Liette.
17: Liette?
18: Oui?
17: Tu as participé... C'est-tu cette semaine ou la semaine dernière?
18: Cette semaine.
17: Tu as participé au Quiz Me Baby, qui était difficile dans ton cas. Je pense que c'est ta fille qui a eu la bonne réponse, hein?
18: Oui, c'est ma fille qui a eu la bonne réponse.
7: Ah oui, c'est vrai.
18: Fille, c'est Rosalie.
17: Rosalie.
7: C'est vrai.
17: Puis on avait dit que si on pigeait ton nom, on donnait les bijoux à Rosalie. Tu te rappelles-tu?
18: Ben oui, je m'en rappelle.
17: Ben écoute, on t'appelle pour t'annoncer que...
18: Non.
17: Que t'as pas gagné les bijoux.
18: Oh...
17: C'est ta fille qui les a gagnés.
18: C'est mes assiettes. Oh,
7: bravo!
17: Tu viens de gagner 850$ de bijoux!
7: Bravo!
17: C'est à toi, Rosalie. Rosalie, Liette, on te les donne. C'est 850$ de bijoux. Gracieuseté de la bijouterie Jacques Charron.
18: Oh my God, elle va être contente. Elle est à l'école présentement, là, mais elle attendait ça. Là.
17: Hey, attends un peu.
7: Mais
17: là,
7: attends un peu, Liette. On va dire les vraies affaires.
17: C'est
7: là.
17: À toi, les bijoux. C'est pas à elle.
18: Oui. Ben, elle a dit qu'elle allait prendre un cadeau à maman et à grand-maman.
17: Oh, oh! Oui, OK. Ça, bravo, bravo, bravo! Ça, c'est une bonne idée. Liette, tu vas garder la ligne. En fait, on va te rappeler un petit peu plus tard pour te dire comment te procurer tes 850$
7: oui,
17: de bijoux.
7: Oui, c'est bon. On va te rappeler tantôt, Liette.
17: Un gros, gros merci d'avoir participé. Tu passes une maudite belle journée.
18: Ah,
17: 850$ de bijoux!
18: Merci!
17: Merci à toi. Bravo, Liette. Bravo.
7: Merci.
17: Oui, ben ça, qu'elle est chanceuse. C'est sa fille, en fait, qui a l'idée de donner une partie à maman et une partie à grand-maman.
7: C'est bon d'y avoir pensé. J'avais carrément oublié parce que ça fait 2 semaines quand même. On a fait beaucoup de finalistes.
17: On a fait beaucoup, beaucoup de finalistes. Gros merci d'avoir participé à tous ceux qui ont essayé d'avoir la ligne, tous ceux qui nous ont texté le mot maman. Vous aviez envie de gagner des bijoux. Allez les voir maintenant. Déplacez-vous, allez jeter un œil du côté de bijouterie Jacques Charron.
7: Puis c'est des beaux bijoux, mais ils ont des bons prix aussi, là. Fait que ça vaut le détour.
17: Bien dit. Bien dit. 8h09 minutes au bulletin, 8h30. Tu parles de quoi, Amanda, ce matin?
19: La crue printanière qu'on part ce matin parce que la ville de Gatineau va faire une mise à jour, là, au courant de la journée. Je vous rappelle, hier, le centre d'aide aux sinistrés a fermé ses portes hier soir. Donc, les personnes touchées par les inondations sont invitées à se rendre hier soir. Là, il y avait beaucoup de personnes qui étaient sur place. Puis là, aujourd'hui, si vous êtes sinistré, touché, il faut s'inscrire par téléphone pour la Croix-Rouge. Mais on s'attend quand même à des bonnes nouvelles parce que même si les niveaux d'eau restent élevés, la crue printanière, là, on voit la lumière au bout du tunnel pour les sinistrés. Donc, on attend un petit peu plus de détails de la ville au courant de la journée.
17: Un gros, gros merci. On la retrouve dans les prochaines minutes. Amanda Moisan qui est avec nous pour 3 belles semaines en remplacement de Phil Bessette. Qui a décidé de sacrer son camp.
7: Pendant que nous autres,
17: on sèche.
7: OK, c'est beau, c'est correct, mais de toute façon, on est entre bonnes mains, là, avec Amanda.
17: Amanda va faire le bulletin de nouvelles à 12h15, donc
7: ouais,
17: c'est-tu la première fois que tu vas toucher un gros salaire?
19: Oui, c'est ça, exact. J'ai la prime B7.
16: Ah non. Ta tête passera plus dans la porte.
17: Le monsieur est capable de s'en aller avec sa famille au complet dans les Europes, toi, chose.
16: Ben oui, pendant, nous autres, on fait « OK, c'est beau, ben bon voyage. » Tu nous enverras des photos. Ouais. OK. Bon.
17: Merci à moi.
16: Tout le temps les mêmes.
19: Plaisir.
17: Je veux savoir météo pour aujourd'hui, Steph. Et le week-end, s'il vous plaît.
16: Bien, aujourd'hui, si on est chanceux, là, on va passer à côté des averses. Fait que ça, c'est la bonne nouvelle parce qu'il y a juste un petit 30% de probabilité d'averses. Alternance, soleil, nuage. Ce matin, on est à 7. Maximum de 13 de prévu. Demain, samedi, là, on commence à parler avec 19 degrés, alternance, soleil, nuage. Puis dimanche, c'est des averses pour la fête de maman. Mais pas grave parce que avec des beaux petits soleils, des bonnes mamans là, dans votre vie, vous allez pouvoir vous réchauffer. 14 au menu.
17: Nice. 8h11, la question qu'on vous a posée sur notre page Facebook hier à 18h, quelle phrase de mère devrait-on mettre sur un chandail?
16: Mm.
17: On a eu tellement des belles et des bonnes réponses.
20: Bonjour. Bonjour, mère.
17: Oh, sacrifice.
16: Attends.
20: Bonjour, mère.
16: Excuse, il sautait au début.
17: Bonjour, mère. Vous vous rappelez de Ed Gein, le fou, le débile qui...
16: Mais il est tellement beau, l'acteur, qu'on dirait qu'on le pardonne, même si c'est impardonnable.
17: J'ai de la misère à dire son nom. Charlie Younan.
16: Il avait fait Sons of Anarchy, lui, mais il avait les cheveux longs, là, dans l'autre film. Là.
17: Mais ça y fait bien sa face, là. Je suis obligé de le dire. On vous a lu, on va tenter de vous jaser dans les prochaines minutes. Il y a des commentaires qui sont rentrés, c'est honnêtement savoureux. Allez lire ça sur notre page Facebook, RIT97.1, et allez jeter un œil sur la vidéo qu'on a fait également pour les ailes de poulet. Vous courez la chance d'en gagner. C'est des boîtes d'ailes de poulet. Metro Kelly offre des boîtes d'ailes de poulet.
16: Mm-hmm.
17: Des wings, on mange
16: la photo, par exemple.
17: Oui. C'est vrai, j'ai dit vidéo.
16: On est bien heureux d'avoir plein de boîtes dans les mains, mais c'est pas à nous autres, c'est à vous autres. Fait que ça vous tente de gagner ces boîtes-là sur Facebook, Instagram ou bien Canadien au 11007.
17: T'en as pas volé, toi?
16: Non. Mais Pascal va nous arranger quelque chose en mode, là, sinon.
17: Je suis tout seul?
16: Art.
17: Ben, une boîte.
16: Toi.
17: Ils verront jamais ça.
16: Eh oui. Ça paraît dans ta bédaine.
17: Oh! On peut l'être!
16: Oh!
17: Merci, Taylor Swift chez nous.
16: Amanda qui me regarde, quoi? Moi, ouais. Elle a dit ça. Moi, ouais, j'ai dit ça.

0: J'aime ça parce que tu finis toujours les tunes.
1: Pareil.
0: C'est... T'as travaillé.
1: Oh, attends un peu. C'est vendredi aujourd'hui, le 8 mai. Un immense merci d'être chez nous. Vendredi, ça s'en vient. Jay Trépanier va être avec nous autres aux alentours de...
0: Bientôt.
1: Bientôt. Très, très, très bientôt. Tammy est en bout de ligne. Bonjour, Tammy.
2: Bonjour.
1: Comment ça va?
2: Ça va bien, vous autres?
1: Ça va bien. Tammy, est-ce que c'est la première fois qu'on se parle, nous autres?
2: Non.
1: Tu prends-tu une gorgée, toi, Steph, là?
0: Bon vendredi.
1: On l'a entendu en tabarnouche. C'est un café spécial ou...
0: Non, j'ai pas mis de pélise, mais j'ai mis ben de la crème ce matin. Question de bien se réveiller.
1: Tammy, bois-tu du café un peu ou pas?
2: Non.
1: Pas en tout?
2: Pas en tout.
1: Ah, t'es bonne. T'as pas tombé dans le panneau. T'es une jeune Tammy?
2: Non.
1: Oh.
0: T'as quel âge?
2: J'ai 47.
0: Ben, nous autres, on est ouverts avec l'âge ici, hein? Garde, 58, 31, let's go. Il n'y a pas de stress ici. Là.
1: Amanda, t'as 58, je suis surpris. Ça,
3: ouais.
1: Elle le fait pas.
3: Je monte la moyenne.
1: Ben oui. Tammy, je veux savoir, mettons qu'on prend une phrase de ta mère, là, une phrase qu'elle disait souvent, puis on fait un T-shirt avec. C'est quoi qui est écrit sur le T-shirt?
2: Enlevez vos souliers.
1: Ah, oh, sacré.
0: Ah, oh, moi, on dit que la mienne était pareille.
1: Ah!
0: Elle nettoyait baseboard. Ça donne une idée,
1: enlevez là. Vos souliers! Ah oui, ça, je l'ai entendu. Ah. Ça, je l'ai entendu. Solide à part ça. Ou encore, moi, c'était chez nous, c'était Anne, Martin, Luc, Mario, venez souper!
0: Ah, moi, ma mère, elle disait en anglais. Come and eat!
1: Come and eat!
0: Tout le temps.
1: Ah oui.
2: Ah, nous autres aussi.
0: Come and eat! J'étais comme, OK. J'arrivais, puis c'était jamais prêt tout de suite. Puis moi, on dit que ça m'insultait. Je disais, ben, maman, c'est même pas prêt, j'aurais pu continuer.
1: Ça ben oui, mais tu peux mettre la table, tu peux aider dans ce temps-là.
0: Non, c'est bien.
1: Tammy, est-ce que t'es maman aujourd'hui?
2: Oui, je suis.
1: Est-ce que cette phrase-là, tu l'as dit à tes enfants?
2: À tous les jours.
0: Moi, ce que je dis à mes beaux enfants, c'est « Enlève tes mains, c'est mûr. »
1: Oh, ça, tu te le fais dire. Tu te l'es fait dire également.
0: Oui, puis dans les fenêtres. Non. Oh, mon Dieu!
1: Oui. Mets pas tes mains dans le miroir, je viens de le laver. Ça, je l'ai entendu. Tammy, t'es vraiment fine d'avoir pris le temps de nous jaser. Je t'invite à passer une belle journée, un bon week-end à toi.
2: À vous aussi, puis bonne fête des mères à tous.
1: J'allais te le dire, bonne fête des mamans dimanche. Merci de ton temps, merci beaucoup. Il est 8h19, on va aller jouer dans le trafic avec Amanda. On vous donne les détails météo et ce qui s'en vient dans un instant, une belle grosse surprise, OK? Une belle grosse surprise. Fait longtemps que j'ai pas entendu ça. Ça s'appelle Musique. Camaro s'en vient faire son tour.
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3: Ça demeure agréable sur la route ce matin. Quelques ralentissements à surveiller là, dans l'ouest de Gatineau, sur le boulevard des Allumetières. Également, à Ottawa, un petit peu plus loin, sur la 417 Est. Tout près du IKEA, il faut avoir un petit peu plus de patience. Mais sinon, mis à part ces deux secteurs, la circulation, ça demeure vraiment fluide sur l'ensemble du réseau routier. 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
0: Ah ben, aujourd'hui, on est chanceux quand même. On a un petit 30 % de probabilité d'averse. On souffle bien fort, il n'y en aura pas de pluie. Alternance soleil-nuage, 13 degrés, on est toujours à 7. Demain, samedi, ben je le dis, c'est la plus belle du week-end quand même, avec 19 alternance soleil-nuage, de la petite pluie pour dimanche, 14 degrés. Mais c'est parfait pour le match des Habs, finalement, dimanche, qu'on aura le droit. Donc, je vous souhaite un beau week-end pour vrai. Ça va bien aller, inquiétez-vous
1: pas. Puis ce soir, on va gagner ça.
0: Mais oui, Mouton, j'ai confiance.
1: J'ai hâte de voir comment Martin Saint-Louis va avoir joué avec les trios. Est-ce qu'il a changé quelque chose? Est-ce que...
0: J'ai de la misère à voir
3: ça. Il
0: était bizarre un peu. Hein? C'était bizarre de voir ça.
1: Ah, mais tu sais pourquoi?
0: Mais c'est l'affaire là, dans le film. Là.
1: Wolf of Wall Street. Mettant en vedette Leonardo DiCaprio. Histoire vraie en passant, si ça vous tente de voir quelque chose de bon, c'est un torieux de film. Mais après le match, regardez ça après. Puis si on gagne. Si on gagne pas, vous allez vous coucher avec la face de baboune. Mm. Hey, Steph, hier, quand on était allé dire salut à tout le monde, parce qu'à la fin de l'émission, moi, je décolle un peu plus de bonheur. Et Steph vient faire la tournée avec moi pendant une tourne.
0: On dérange les autres. Là.
1: C'est ça. On s'en va voir... l'équipe de TVA Nouvelles. On s'en va voir les ventes, on s'en va voir. Et on va dire salut, bonne journée à tout le monde. Mm-hmm. Juste pour les écœurer. Et hier, je rentre dans le bureau à Charline. Elle n'est pas à son bureau, mais sur son bureau, il y a un document, un dossier.
0: Mmh. Ouais, elle laisse souvent traîner ses petits papiers, fait qu'on peut voir.
1: Elle n'est pas arrivée, mais je lis le document. Je l'ai.
3: On fouine.
0: Ouais.
1: Je l'ai pris, le document, puis je voulais vous en parler parce que ça s'en vient. C'est une grosse, grosse promo qui s'en vient très, très prochainement chez nous. Puis là, je vais inviter les auditeurs, les commerçants également. Hein? Commerçants peut-être de PME, peut-être. Ou, n'importe quel commerce. N'importe quel commerce.
0: T'entends ça là.
1: Surveillez ça, parce que je sais que l'équipe des ventes, quand ils vont sortir pour aller vous solliciter là-dessus, vous dites oui. La raison est simple, ça peut être payant pour vous autres et pour nous autres aussi, évidemment. Promotion, en fait, nous autres, c'est les auditeurs. Là, mm-hmm. Nous autres, on n'a rien à foutre avec ça. Parce on ne fait pas d'argent.
0: Mais nous autres, on est contents de vendre ça. Parce que
1: nous autres, on n'est pas payés.
0: Attends un peu. Là.
1: Ouais, okay, excuse.
0: Ça s'appelle Rythme paie vos factures. Oh. Vous le saviez, l'année passée, ça a fonctionné épouvantable, cette affaire-là. Puis, il n'y a rien de mieux que d'aller magasiner dans un commerçant, dans un magasin que dans vous aimez. Commerce, ouais. Puis là, vous faites genre... Mais moi, j'aimerais ça avoir un rabais là-dessus. J'aimerais ça qu'on me paye la facture.
1: Ouais.
0: Ben, qu'est-ce qu'on fait dans ce temps-là? Ben, Rythme a la solution. Fait que là, on envoie la facture à Rythme et nous, on paie jusqu'à concurrence de 500$. Oh! Imaginez. On s'en va, mettons, le magasiner. Moi, je m'en vais magasiner un barbecue. Hein, j'ai dit ça de même. Puis là, ben, j'ai 500$ de payer sur mon barbecue. C'est parce que ça fait une différence.
1: Mais que ça fait une grosse différence à part ça. Et les commerçants qui vont être attachés à cette promotion-là, ben, les clients vont se garrocher pour aller chez vous, c'est sûr et certain. Donc, vous nous suivez, vous surveillez ça. Vous êtes un commerce. Nos représentants vont aller vous voir, c'est sûr et certain. Et les auditeurs, vous voulez sauver de l'argent, préparez-vous à nous envoyer vos factures via un site qu'on va vous donner, un emplacement qu'on va vous donner là, pour... vos factures. Et du moment que ça sera en branle, on va payer à tous les vendredis une facture jusqu'à 500$, jusqu'à concurrence de 500$. Ça peut être le fun
0: encore. C'est vraiment hot. Nous autres, c'est ça, gang, qu'est-ce qu'on fait? On se promène, on trouve des scoops, puis on vous en parle. Aussi simple que ça.
1: Amanda, je peux-tu te demander un service?
0: Oui.
1: Tu peux-tu aller porter ça sur le bureau à Charline, s'il vous plaît? Parce que ça le voit.
0: Elle sait pas là, qu'on y a volé.
3: À l'instant.
1: Merci, c'est gentil. 8h24, je vous ai parlé de Camaro. C'est le moment, on paye.

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6: Oui, oui. Ça demeure agréable sur la route ce matin. Ça paraît que c'est vendredi.
7: Oui,
6: hein? Yes. Les gens sont restés à la maison, même que si vous devez sortir, là, vous pouvez vous permettre de partir un petit peu plus tard.
7: Yes.
6: Bon, on voit un petit code jaune, là, peut-être 417S près du IKEA, mais mis à part ça, la circulation, c'est super fluide. Donc, globalement, les déplacements se font sans problème ce matin. 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
7: Hey, c'est une bonne élève, hein?
8: On va faire bien ça. Amanda Moisan, c'est sa première journée avec nous autres. Tu fais une super bonne job, bravo.
7: Vraiment.
8: Tu vas vivre quelque chose, un événement qu'on adore le vendredi. Jay Trépanier rencontre Amanda, Jay.
7: Salut.
8: C'est du bonheur qu'on va t'offrir dans tes oreilles à tous les auditeurs, évidemment. Et je vais inviter les auditeurs et les commerçants qui nous écoutent en ce moment à faire quelque chose.
7: Oui, textez info au 11007 parce que là, on a eu OK, mais comment on fait pour avoir... Fait que info au 11007, ça vous tente d'avoir le contact pour, évidemment, ben, vous lancer dans cette belle promo-là. Rythme, paie vos factures.
8: Ouais, si vous êtes un business, si vous avez un commerce, gênez-vous pas, 11007, textez le mot info. Y a quelqu'un des ventes qui va vous rappeler facilement à part ça. Il est 8h30, la pause dans un petit moment, c'est l'actualité.
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3: Bon matin ici, un gros merci pour ton message. Ici Arcan qui souhaite bonne fête à tous les mamans au 11-007.
4: Oui,
3: un gros, gros merci de le faire. Il est 8h33. Juste avant Amanda, j'ai une grosse, grosse nouvelle. Coralie Richard, t'es une finaliste pour gagner les pneus. C'est réglé, ton nom est dans le baril. On fait le tirage dans un petit moment. Pour gagner les fleurs, Annick Boudreau, t'es finaliste pour gagner 150 $ de fleurs. Gracieuseté de...
4: Fleuriste Saint-Joseph. Oh! Donc, bravo les girls. Mais là, le tirage se fait dans les prochaines minutes parmi toutes les finalistes. Là.
3: Vous restez là, bougez pas. Amanda est là pour l'actualité, on va n'abuser. Caroline, qu'on va n'abuser. Les nouvelles, ça dit quoi, matin?
5: On parle de crues printanières. On s'attend à quand même des meilleures nouvelles là, cet après-midi. Bon, on sait les niveaux d'eau qui commencent à diminuer depuis le week-end dernier. On demande quand même aux riverains de conserver les digues parce que, bon, c'est la situation, ça demeure fragile. Les équipes municipales qui ont commencé les opérations de rétablissement et il y a des tests qui vont être effectués là, au cours des prochains jours. D'ailleurs, le centre d'aide aux sinistrés a fermé ses portes officiellement hier soir. C'est un bon pas dans la bonne direction, on dira. La ville de Gatineau qui doit d'ailleurs faire une mise à jour donc de la situation cet après-midi. On revient, ça avait fait les manchettes, triste manchette, ce drame conjugal un petit peu plus tôt cette semaine. Il y avait un incendie mortel. Ben, on connaît maintenant l'identité des deux personnes impliquées, malheureusement. Shannon Jean Ekki, c'est une femme de 30 ans qui aurait été assassinée par son conjoint de 34 ans. Il se nommait Tien Quan Vu, qui s'est d'ailleurs suicidé après le crime. C'est une tendance qui est inquiétante. Déjà, plus de femmes qui ont été tuées en 2026 qu'en 2025. On est juste au début.
3: Hey, Colin!
5: 10 féminicides en 2026 déjà. 10 femmes tuées en seulement 4 mois. Donc, bon, on espère que ça arrête là. Il y en a déjà 10 de trop là, cette année. Ouais. On espère que ça arrête. Et en terminant, je parle des boissons énergisantes. Ça fait vraiment jaser parce que l'Ordre des pharmaciens du Québec qui demande aux pharmacies les enlever carrément des tablettes, surtout pour les jeunes de moins de 16 ans. Ça goûte bon. Les jeunes sont attirés vers ça. Family Prix qui a emboîté le pont. Bon, on va l'ajouter. Emboîter le pas.
4: C'est-tu quoi? Moi, j'ai rien vu aller. J'étais comment? Ça sonne bien.
5: Emboîter le pas. Donc, les boissons énergisantes qui sont plus sur les tablettes de Family Prix.
3: Oui, puis il y a même des dépanneurs qui demandent maintenant 18 ans et plus pour en vendre.
4: Oui, il y en a qui ont pris l'initiative de carter les gens pour justement les enlever carrément. Pour juste vous sensibiliser, moi, j'étais une fan, consommatrice de boissons énergisantes, puis je les aimais tous, pas mal, j'étais pas bien compliquée.
5: Ça goûte bon.
4: Ça goûtait bon, puis souvent, moi, je mélangeais avec du café aussi. Mm. À un moment donné, ça a été une journée de trop. J'ai arrêté parce que, justement, j'avais des étourdissements, j'avais des chaleurs, je filais pas, j'avais de la misère à même parler. Marc, il a dû venir me porter à la maison, et à partir de cette journée-là, j'ai fait ça, c'était une fois de trop, c'est terminé, puis j'ai arrêté carrément. Donc, si ça peut vous aider à vous motiver ce matin, faites comme moi. Et peut-être doser d'ailleurs pour commencer et après arrêter.
5: Mais c'est ça le problème un peu. Tu sais, nous, plus on vieillit, plus on est conscient de ces risques-là. Mm-hmm. Mais quand on est en bas de 16 ans, ça goûte bon, mal à la tête, on passe à autre chose, on en prend un autre la semaine prochaine. Mais c'est là le problème. Il faut vraiment les encadrer.
3: Tu sais, Amanda, je me rappelle la journée où c'est arrivé où Wonder a arrêté d'en boire. La déception que j'ai eue. Écoute, elle parlait pas en toute cette journée. On était bien.
5: Je fais penser à mon chum quand j'arrête de parler. C'est tellement 10 secondes de ma vie.
4: Ouais, c'est ça. Un peu comme moi aussi, en fait. Je pense que nos chums se comprennent. Mais honnêtement, Marthe, pour être vraiment honnête, t'étais vraiment flabbergastée.
3: Je t'inquiète.
4: Il me textait à tous les deux minutes chez nous. Genre, c'est correct.
3: C'est pas le fun, ça. OK, merci, Amanda. Un gros, gros merci. Vous la manquez pas. Elle est au bulletin de 12h15 aujourd'hui à TVA.
4: Merci, Amanda. T'as été parfaite. Pour vrai, on a déjà entendu lundi de
5: tous des bons mentors.
3: Son nom, c'est Amanda Moisan. Gros, merci à toi. Magnifique.
4: À lundi.
3: OK. Hey, le Canadien de Montréal est en action ce soir pour le match numéro 2 contre les Sabres de Buffalo. Ça se passe à Buffalo, la série. série menée par les Sabres 1-0. Est-ce qu'on mange du Buffalo ce soir? Oui, mes amis. 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Comment on fait?
4: Ben, allez sur Facebook ou encore vous textez au 11007 le mot canadien. Bonne chance.
3: Bonne chance. La charge d'Ottawa aussi est en action. On est contre le Fleet de Boston. C'est du côté du Centre Canadian Tire. Je vous rappelle, cette série est égale 1-1. Go les filles, go les filles, go, go, go, la charge. On y va. Et pour la finale de la Ligue de hockey junior maritime du Québec, les Saguenayens de Chicoutimi vont débuter la série 4-7 pour le trophée Gilles Courteau contre le Wildcat de Moncton. C'est ce soir que ça débute. Et les Blue Jays n'ont pas perdu hier. Ça, c'est une maudite bonne nouvelle. Ils jouaient pas, vous allez me dire, là. Mais on va affronter ce soir les Angels de Los Angeles. Le match est à 19h07. C'était les sports. 8h38 minutes. Steph.
4: Là, c'est pas si vous repérez les chansons payantes du lundi au jeudi dans Rythme au travail avec moi de 9 à 11h30 et dès 13h avec Seb Benoît. Mais hier, dans les faits du lunch, on a fait une gagnante de chez nous.
6: On prend la direction de l'Outaouais. On est à Gatineau. Bonjour, Caroline Labelle-Roussel.
7: Salut!
6: Comment vas-tu? Tu passes une belle journée?
8: Bon, voyons, on aurait dit que tu parlais aux dauphins.
6: C'est un beau rire.
8: OK, Caroline, t'as-tu écouté la radio ce matin?
7: Ben oui, depuis 6 heures ce matin.
8: Ah, mon Dieu, t'es connecté.
6: Bon, alors donc, avec nos amis Martin ainsi que Wonder Steph au 97.1 à Gatineau, es-tu capable de nous nommer une des deux chansons payantes pour aller peut-être à l'Auberge du Lac Taureau?
7: Oui, Cain, la maison est grande.
6: Et il y avait aussi Desiree, You Gotta Be, c'est fait, c'est noté, c'est toi qui fais!
7: Yeah! Yeah!
8: Voyons, je t'aime donc bien.
4: Elle était vraiment contente. On l'a perdu au téléphone. Elle était sans arrêt. Félicitations, Caro. Bravo. Si ça vous tente de gagner votre week-end gracieuseté de l'Allié Honda, la bonne affaire, ben vous écoutez Rythme au travail à compter de lundi. On reprend le tout pour les chansons payantes.
3: C'est le fun encore. Il n'y en aura pas aujourd'hui. Hein?
4: Non, les vendredis, non, parce qu'évidemment, c'est local. Donc, c'est Pat Nadeau qui va être avec nous à compter de midi pour Rythme le week-end.
3: Ah, et puis, juste avant le match ce soir, ouais. Sérieusement, si vous voulez tester quelque chose, tu sais, vous avez une petite gang qui va voir le match à la maison, là. Mm-hmm. On a préparé, on va peut-être vous donner des ailes de poulet aussi, là. Mais tu sais, on a préparé un lunch, une coupe de bière dans le frigidaire, dépendant de ce que vous aimez boire, là. Ça peut être une Bud, ça peut être une Wilson, ça peut être une Coors Light, ça peut être n'importe quoi, là. Tu sais, vous avez le goût de prendre une bière, tout ça. Puis vous avez le goût d'avoir de la musique juste avant le match, là. La hit list à fil.
4: Oh, c'est vrai que c'est bon. On dirait qu'il y a les meilleurs mix, lui.
3: Il y a toi. Il y a tout,
4: tout, tout. Je comprends pas pourquoi ils mettent tout le temps.
3: Parce que ça fait 120 ans qu'il fait de la radio. Il est menace. Il garde moment d'aller si vous ne mettez pas
4: mes temps pour les autres, là.
3: Vous manquez pas ça. Sérieusement, c'est solide comme musique encore, Lynn. Et la hit fit, oui. La hit list, ça file. La hit fit, Alice.
4: Hey, j'adore, mon Dieu.
3: Ouais, c'est ça.
4: Je suis contente parce que de plus en plus qu'on travaille ensemble, Marge, j'ai l'impression que je déteins sur toi.
3: Non, c'est parce que je t'ai épuisé de travailler avec toi.
4: Je vais le prendre comme un compliment.
3: Jay s'en vient dans un instant. Comment il va?
9: Ça va bien,
3: vous autres? Good. Yes. Il s'installe. On se prépare dans un petit moment. C'est le vendredi qui débute chez nous, à Rythme.
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0: On y va avec la baisse, s'il vous plaît.
1: Ouais.
2: Une guitare.
0: Guitare?
2: Oui.
1: Donne-moi ça, c'est pas long,
2: bien. On va prendre deux, yeah.
0: Deuxième guitare, yeah.
1: Yes.
3: Le House Band avec Jay Trépanier.
0: All right!
2: Minutes, on passe 7 heures au matin. Jay Trépanier est avec nous. Il est arrivé depuis 8h30, Colin, puis on n'abuse. Il a pris son petit café.
4: Est-ce qu'on close le show avec ça maintenant?
1: Tes cheveux, tu es-tu juste sorti de ta douche?
4: Ben,
1: ils ont de l'air clean.
4: Ils sont clean, frais, fit, ma chum.
2: Hey, ils sont honnêtement, c'est magnifique.
1: C'est doux, doux, doux.
2: Jay, c'est The Mullet Man. Si vous ne connaissez pas, c'est un phénomène de chez nous. On peut le voir... excusez-moi.
4: En chair et en cheveux, mon homme.
2: Oui, on pouvait le voir en chair et en poil du côté des Sénateurs d'Ottawa dans le temps qu'ils jouaient au hockey, parce que c'est fini, là, on joue au golf.
4: Oh, rappelle-moi pas ça.
2: Ben, t'es allé jouer au golf hier?
4: Ben oui.
2: Vous as-tu rencontré?
4: Ils m'ont initié au golf. Non, c'est ça, j'ai pas croisé les joueurs encore. T'as veut de le dire.
2: Il est partout dans la région. Vous avez une chance de le voir en spectacle. Garochez-vous là-dessus. Vous allez triper, c'est sûr et certain. On l'a avec nous autres à tous les vendredis. Il est 8h45 minutes. Jay t'embarque derrière le clavier, je pense, ce matin. On y va direct. Moi, j'ai des gens qui nous ont écrit au 11-007 des demandes spéciales. Ça rentre beaucoup, beaucoup le vendredi. Mais en semaine, gênez-vous pas pour en envoyer. Tu sais, juste dire, hey, Martin Wonder, j'ai une idée pour une vendredi avec Jay. Puis vous prendre, on va le garder, on va prendre ça en note et ça va sortir.
1: Et des
2: ça.
1: Nouvelles demandes spéciales parce qu'il en fait souvent. C'est drôle parce que souvent les gens nous demandent la même.
2: Ouais.
1: On le sait qu'elle est bonne, mais on peut l'utiliser plus que ça.
2: Ah non, on va en abuser ce matin. J'ai envie de te tester, Jay.
4: Ben, écoute, on fait ça, là. Il n'y a pas de ça.
2: Okay.
4: On m'entend-tu là-dedans?
2: On t'entend très, très bien par ça. Est-ce que tu connais par hasard un gars qui s'appelle Zach Thop?
4: Oui.
2: Oh.
4: Ça, c'est comme le... En fait, j'asais quelqu'un... c'est quoi, c'était hier? Puis elle a dit, oh, je capote country, moi, mon préf, c'est Alan Jackson.
2: Oui, oui.
4: Puis tant qu'à moi, la façon que je décrirais Zach Thop à ceux qui font ça, qui connaissent Alan Jackson, c'est que pour moi, c'est le prochain Alan Jackson.
2: Oh, okay. T'as peu, là. J'aimerais ça l'avoir,
4: parce que
2: mais...
4: Il y a plusieurs country, tu sais.
2: Ouais.
4: Ça, c'est du classic country.
1: Ah, okay.
4: Ça, c'est mon impression, là.
2: Écoutez ce que ça donne.
4: Guitar,
2: ah ben oui, ça marche certain. Jean Loutaouais, c'est vendredi, ça débute maintenant. Jay Trépanier, à sa sauce à lui. Voici Zach Thop, chez nous, à rythme.
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1: Yes. Yes.
2: Wow. Hey, ta voix est bien claire.
1: Il a l'air d'avoir bien dormi. Tort. Ben non, ça qu'il me dit tantôt.
2: C'est
1: il
2: rare.
1: Une heure et demie qu'on.
0: Une heure et demie du matin, pour moi, c'est.
1: C'est de bonheur.
2: C'est de bonheur le matin. Tout on se réveillait.
3: En plus, je me suis comme mis. Je me suis prévu, genre, pas un genre de medley, mais tu sais, comme des affaires qui fitent là-dedans, là, tu sais. J'y vois-tu ou quoi?
1: Ah, tu me donnes-tu une seconde?
2: On a deux secondes.
1: Donne-moi une seconde. Il y a quelqu'un qui est en bout de ligne.
2: Oui, c'est sûr.
1: C'est. À moins que je me trompe, c'est une fille qui s'appelle Chantal qui est là. Bonjour, Chantal.
4: Bonjour, ça va bien?
1: Ça ben va oui. Très bien, ça oui. Va très très bien. Toi?
4: Oui, moi ça va toujours bien.
1: Good. Chantal?
4: Oui?
1: Écoute, on a vu ton nom apparaître à quelques reprises, m'a te dire.
4: Quelques reprises.
1: À quelques reprises, au 11-007. Tu nous as texté un mot ben le fun, un mot qui peut être trippant pour toi, si tu en as besoin, évidemment. On parle de 4 pneus d'été, gracieuseté des experts sur roues. Tu nous as texté un mot qui était le mot...
4: Pneu.
1: Pneu.
2: Oh, tu le dis à ma sauce,
1: ouais,
2: j'aime ça.
1: Chantal?
4: Oui.
1: C'est avec bonheur qu'on va t'installer 4 pneus d'été neufs sur ton char. Oui, c'est fait!
2: Bravo!
4: Il y en a un qui est content ici, c'est mon mari.
1: Ah bon? OK. Écoute, t'as les 4 pneus. Ton char, vas-tu être capable de les installer?
4: Non.
1: Ben écoute, il reste juste ça à régler, là. Mais c'est à toi, les 4 pneus d'été.
2: Bravo,
1: on te les donne. Chantal Drouin, t'es notre gagnante aujourd'hui.
4: Super, je vous remercie, puis je remercie les experts
2: sous. Ben
1: de
2: oui.
1: Pneus. C'est bien fin, ça, les experts sur roues. 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C'est bien correct, c'est bien, bien correct. Merci, Chantal, tu passes une belle journée.
4: Vous autres aussi, ben, puis bonne fête des mères.
1: Merci. À toi aussi, à toi aussi. On va rentrer en communication avec toi dans les prochaines minutes pour t'expliquer comment. Merci, Chantal, bye bye. 8h49 minutes, ton petit medley, ça a l'air de quoi, Jay?
0: Ben, en tout cas, ça, celle-là, c'est pour Chantal.
1: Oh!
2: Mais toutes les Chantal au 11-007, on en a beaucoup.
1: Oui.

0: Ah, c'était
1: oh
0: que...
1: Oh my God, c'est bien bon, ça.
0: C'est Neil Diamond qui chantait ça, je suis dans le champ.
2: Neil Young.
0: Neil Young, pardon.
1: Ben oui. C'est bon, là.
0: Iris Moon. Ah, c'est écœur. Il y a quelqu'un qui a écrit, bouge pas, je vais retrouver. Nathalie Perrault qui écrit, oh, on le file, lui. Wow.
1: Wow.
0: Très bon, c'est beau.
1: Ce matin. Je veux juste prendre le temps de répondre à France qui dit, Wonder, on n'était pas censé d'avoir un live avec Jay cette semaine.
0: Ouais.
1: Oui, c'est qu'on regarde avec notre tech parce qu'on aimerait ça que dans le live, vous ayez le même son que dans la console à la radio. Parce que sinon, ça sonnera pas autant bon qu'à la radio.
0: Puis connaissant.
1: On est en train de gérer le tout. Parce que nous autres, on vous donne de la qualité.
0: Ouais, connaissant Vince, on n'ira pas avec rien d'autre que de la qualité. Donc,
1: c'est ça.
0: On n'est pas prêt cette semaine. On va le faire très, très prochainement.
1: Ouais,
0: Vince, c'est sur le dossier. Inquiétez-vous même pas. Poursuis ça, mon homme. On te laisse aller. Garde-nous. C'est écœurant ce que tu fais matin. Je sais pas. Waouh, c'était bon. Là.
1: C'était vraiment
0: solide.
2: Mettre une minute là. Dans la même corde, là, j'avais.
0: Pierre-Louis qui écrit, Jay, t'es vraiment bourré de talent.
1: Je le dis en même temps.
0: Ouais.
2: C'est que c'est Amanda.
0: Amanda.
1: Amanda, ouais, moi je l'appelle Amanda. Mais...
2: Ok, c'est ça, mais c'est Amanda qui m'a dit, ah, j'écoute du country. On va faire du country à matin.

0: My God.
1: Lynn qui vient nous écrire, j'ai des frissons des orteils jusque dans la colonne vertébrale. Waouh.
2: Qu'est-ce que c'est tout un bout de chemin.
1: Ah ouais.
2: C'est Martin qui déteint ce mot.
0: C'est vrai que tu commences à être à l'aise dans ta barouette. Hey, il y a beaucoup de Joe Cocker au 11-007. Ouais. Il y a aussi Kenny Rogers, si jamais ça
1: gambler.
0: Tente.
1: Tu connais-tu?
2: Ben oui,
1: oh, wow, The Gamble. Ah oui, celle-là. Niaise pas avec ça, je veux celle-là tout de suite. Ah oui, qui a demandé ça, Kenny Rogers?
0: Kenny Rogers.
1: Michel?
0: Oui, Michel. Mais il me semble que c'est revenu à plusieurs reprises.
1: Tu vois, Michel Pelletier. Ben, juste
0: il y a
1: pour...
0: Lucie aussi.
1: Michel et Lucie, juste pour vous autres, pour moi. Tu le veux-tu, toi, Steph?
0: Ben oui, mais je veux.
1: Kenny Rogers, voici la version à J. Trimpanier. C'est ce que ça
3: on
1: donne.
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0: C'est moi, mon chandail! Jay, t'es parfait, my God. Il y a tellement de beaux messages. Check mes boules! Pas vrai, là, c'est vendredi.
1: C'est moi. 8h56. Qu'est-ce qu'il y a?
2: C'est vendredi pour tout le monde.
0: OK, Morgan Wallen revient.
1: Écoute le commentaire. Moi, ça, je trouve ça bon au bout. Chantal Cadieux qui écrit « J'aime pas le country, mais ça, wow! »
3: Ah, ben écoute.
1: Moi, ça, c'est. Je pense que c'est un plus beau commentaire que tu peux avoir.
3: Quand t'es capable de faire aimer quelque chose à quelqu'un, ça, c'est.
0: Moi, j'ai une question. Oui, parce que, tu sais, c'est la fête des mères dimanche. Et là, y a Lucie qui dit pour la fête des mères, s'il te plaît, peut-être faire une toune en lien avec les mamans. Je sais pas. Okay, elle a-tu proposé quelque chose?
3: Laisse-moi y penser, maman.
1: Moi, j'ai juste maman.
0: Buy me a rose de Kenny Rogers. Elle dit pour la fête des mères. Voilà, elle l'avait proposé.
3: Il y avait le jour d'une taverne. Maman, laisse pas ton petit gars devenir un rockstar. Je t'aime, maman.
0: Ah ouais.
3: Je pourrais faire la tune préférée à ma mère.
1: Oh, vas-y donc, hein.
3: Mais juste avant, parce qu'en plus, j'ai fait un 50e anniversaire, puis son artiste, lui, c'était Sting.
1: Oui.
3: Puis en plus, il m'en a parlé tantôt.
1: Oui.
3: Ah, ben c'est sûr que je l'ai fait. Juste un petit bout.
1: OK, OK.
0: Oui.
3: Don't drink coffee, I take tea, my dear.
1: Oh, wow.
3: I like my toast done on one side. 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I'm an Englishman in New York.
0: Oh.
1: Nice.
3: You see me walking down Fifth Avenue.
1: Avec l'accent,
3: walking

0: York.
1: Ben voyons.
0: Whoa, I'm an alien. 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
1: C'est écœurant, lui, là. C'est écœurant. Ça, là, ça peut pas être un nom, là.
2: Écoute ça, écoute ça. Pierre Lajeunesse au 11-007. Steph, est-ce que t'as le message devant toi? Lis-moi ça.
1: Salut la gang, encore assis dans ma pelle mécanique. Jay Trépanier, ta version de Glamber vient de faire...
2: The Gambler. OK, attends un peu, on recommence.
1: Okay.
2: Salut la gang.
1: Attends, non, mais attends un peu, je peux recommencer.
2: Oui, c'est ça.
1: Encore assis dans ma pelle mécanique.
2: Oui.
1: Jay Trépanier, ta version de Gambler... vient de faire ma journée.
2: Wow!
1: Suggestion, Cruise de Florida.
2: Oh, bâtin, ça t'a un peu, là.
1: Ça, c'est bon.
2: Qu'est-ce qu'on nous a demandé? Chantal qui va entendre Love Me Tender, une mère de Linda Lemay, Pretty Woman,
1: ouais,
2: pour toutes les mamans.
1: Ça, c'est bon,
2: ça. Kate Bush, hein? Non.
1: Running Up That Hill.
2: Non, non, tu, hein? Non, non, dis-moi pas oui, là.
3: Ben, je sais, j'ai pas toutes les...
2: Steph, elle va te les faire.
1: Hey,
2: Steph, elle va te les faire.
1: Hey, moi, avec ma voix de même.
2: Oh, ça va être bon, ça. Qu'est-ce qu'on a pour ça? J'aime beaucoup. Ah oui, ça, c'est rentré. Un petit Johnny Cash pour mon beau Jay. Martine B qui va entendre ça. Morgan Wallen, c'est rentré en tour de bras.
1: OK, ben là, il y a bien de la suggestion
2: Meatloaf.
1: Pour Jay.
2: Tu connais-tu Meatloaf?
3: Le nom dit quelque chose. Ben là,
2: t'en as déjà mangé, c'est sûr, mais...
3: Oui, c'est
1: tu me fais capoter, toi, les vendredis, tu fais juste... Ah ouais, les demandes, puis lui, arrange-toi avec
3: ça. Ben oui. C'est tu sais, comme... C'est drôle parce que autant... Ben là, j'ai le reverb dans le tapis. T'as une minute, là.
1: Fais juste chanter, Jay.
3: OK, c'est ça.
1: On s'en fout. Chante.
3: Bon, OK.
1: On s'en fout de l'histoire.
3: Ben là, j'essaie d'aller... mon point, c'est que là, quand j'entends plein de danses spéciales dans un party ou whatever,
1: ouais,
3: j'essaie de me faire une liste de jukebox, c'est pour pas oublier personne, mais là, c'est comme... Je suis un peu surexcité.
2: Une autre roule,
3: Ça, on entend tout ça?
1: Laisse-toi lousse.
3: Vite fait, là.
2: Laisse-toi lousse. On dit jamais ça, c'est lâche-toi lousse.
3: Ah!
2: Oh oui.
3: So beautiful.
2: Oh wow.
1: C'est bon.
3: To me too.
0: You are so beautiful.

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2: Bravo. Pas facile.
0: Je sais pas celle-là si tu la connais.
3: C'est un petit peu à la Joe. Là.
0: Ouais. C'est à Joe Cocker, ouais, sérieux. Ouais, oui. Une chance qu'on ça. Tu connais ça, Jean-Pierre Ferland?
3: Mais oui, attends une minute. Bon, tu vois.
0: Ah, ça. Il y a ici qui faisait un gros, gros merci pour les mamans. Joe Cocker, c'était écœurant.
3: Là. Ouais, à la J ou à la Jean-Pierre?
0: À la J. À la J. OK. Pour Dominique.

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1: Écoute magnifique. Ça, Caro Villeneuve qui dit « Je suis officiellement en retard au boulot, mais je peux pas arrêter d'écouter. »
2: Ah, c'est fin.
1: Caro, on est dans le même team, je t'entends dans le rythme au travail, puis c'est pas grave, on va faire ça ensemble.
2: Je merci beaucoup, beaucoup. Bravo. Quelle belle version tu viens de faire. Je retourne là-dessus, puis je vais voir ce que ça donne. Kate Bush, Running Up That Hill, okay. Juste pour
1: running
2: le fun.
1: Up that hill.
2: Ah, c'est solide, faut monter haut à part ça. Là. Il est 9h03, on se sac du temps ce matin, on se gâte. Jay Trépanier, c'est les vendredis à rythme.
1: Tu peux dire à tous les matins.
2: Ouais, on se gâte, c'est vrai. Attention.
3: Ben, c'est sûr, j'ai fait vraiment comme elle, comme ça je me trompe pas, mais je vais être en voie de tête, tu sais.
1: It doesn't hurt me.
2: Non, mais mêlée, oh, wow,
1: ouais,
2: attention.
1: Ouais, mais attends, mêlée aussi à ta sauce. Tu sais, si tu trouves que c'est trop haut, vas-y, genre baisse-les, là.
2: Écoutez ça, c'est du live.
3: OK, ben, je vais y aller de même, hein. Je sais pas.
1: Doesn't hurt me. Do you wanna feel how it feels? Ben
3: oui.
1: Ouais. C'est bon.
3: Yeah.

0: Wow.
1: Es wird auf.
2: Save only cool.
1: Oh, geht's nicht lang.
3: C'est
1: écœurant,
0: c'est
1: vraiment très bon.
0: J'ai
1: jamais joué ça.
0: Ben oui, c'est bon, on le sait.
3: À ta façon à toi, j'aimerais ça. Il y a quelqu'un, et Chantal, je suis d'accord avec toi, ton sujet de tonne est... Excuse-moi, ta suggestion de tonne est écœurante. Pour la fête des mères, c'est vraiment pour la fête des mères, et ça va être la dernière ce matin. J'aimerais ça entendre Love Me Tender, Elvis Presley.

0: Hey, on a des textos épouvantables.
1: T'as-tu Steph, je sais que t'es pas super, super allumée ou super bonne sur les expressions.
0: Il faut que j'ai des défauts, des fois.
1: Oui, non, je sais, c'est le seul que t'as. Est-ce que t'as déjà entendu l'expression t'ennuyer de ta mère?
0: Oui.
1: Ben, c'est ce qui vient de m'arriver. Tu viens de me faire ennuyer de ma mère encore.
0: Viens ici, m'a donné un câlin.
1: C'était vraiment, vraiment très bon.
0: C'était vraiment beau.
1: Les demandes spéciales qui ont rentré ce matin, c'est incroyable.
0: Il y en a plusieurs qu'on n'a pas pu combler, mais on les prend en note pour la semaine prochaine.
1: Il y a même des gens qui s'en viennent à la station pour te voir là.
0: Ouais.
1: C'est ce que je viens de lire. Là. Il y a du monde qui veut te rencontrer.
0: Tu resteras un peu plus longtemps.
1: Bouge pas. Patricia qui écrit « Oh my God, j'adore. Bravo, bravo, bravo, bravo. Ça rentre, ça rentre, ça rentre. »
0: Wow, c'était super. De Andréanne.
1: Un gros merci du fond du cœur. Martin aussi, toi aussi restais là. OK, ben oui, je bougerai pas certain. Je suis encore à la station pour un moment juste debout à part ça. 9h07, Jay, merci, mon homme. Merci beaucoup. À Maman Trépanier, un immense merci d'avoir donné cet enfant-là.
0: Oui,
1: d'avoir
0: créé.
1: C'est une belle réalisation. Papa Richard, évidemment, aussi. Là. Merci, Jay, de ton talent. Merci de ta présence à tous les vendredis. J'invite l'Outaouais au grand complet à booker ou encore à aller voir Jay Trépanier en spectacle. Il est phénoménal. Il est pas juste beau, Caroline. Il a plein de talent. Vous l'entendez chez nous à tous les vendredis depuis une couple de mois. C'est vraiment du gros talent. Et j'espère que vous avez pris le temps d'aller voir sur différentes plateformes de vente de musique. Je pense à Apple Music, entre autres. Là. Vous pouvez acheter son album. Oui, mais vous pouvez acheter son album physiquement ou encore l'acheter sur les plateformes que je viens de vous nommer. Là. Allez acheter pas juste une toune, achetez l'album au complet. Ce qui est le fun dans ce temps-là, c'est que la compagnie de disques pour qui il travaille vont dire « Sacrifice, ça pogne, on y va pour un deuxième. Le deuxième marche autant, on y va pour un troisième. » C'est comme ça que ça marche dans l'industrie du disque. Mm-hmm. Donc, si vous voulez vraiment que Jay s'accomplisse dans sa carrière de musicien, dans sa carrière d'auteur, compositeur, interprète, ben c'est le temps. Son album est disponible sur Apple Music.
0: T'es-tu allé quelque part en fin de semaine?
2: Ben, ce que j'allais dire, j'avais promis que je le dirais. Donc, pour mes fans du Canadien là, qui se cherchent un endroit, allez le voir.
0: Ouais.
2: C'est la même chose encore au Birdie Golf à Buck.
1: Oui.
2: Ils mettent le match sur un écran.
0: OK.
2: Ça, c'est le fun, man. Le monde sont crinqués raides. Pour 20$, je pense que t'as même tes trois premières consommations là, d'inclus des petites tickets. Ah. Oui, l'ambiance est festive.
0: Tu vas être là?
2: Puis tu peux te réserver un écran de golf. Là. Je crois qu'il reste...
1: Ça, c'est pour les sénateurs. Un écran. Sénateurs, là.
2: Non, c'est pas, malheureusement. Mes sénateurs sont plus là, mais c'est pas grave. Il voulait mettre le couteau dans le plein, là, encore, maudite affaire. Mais c'est pour mes, ouais, c'est ça. Mais c'est pour mes fans du Canadien encore. Moi, ça me fait capoter à chaque fois, là. C'est vraiment toute qu'une ambiance. C'est ça. Fait que l'écran central est réservé. Ils mettent le match là-dessus. Puis tu ne seras pas déçu de l'ambiance. Il y a une gang de crinqués qui va regarder le match là aussi, puis tu peux jouer au golf en même temps.
1: Rappelle le nom.
2: Birdie Golf à Buckingham, c'est sûr.
1: Puis t'es là à compter de quelle heure?
2: Le plan, c'est tu peux arriver dès 6h30.
1: OK.
2: Puis je pense que c'est ça, le match est à 6h30 ou 7h?
1: 7h d'habitude.
2: Oui, 7h. Bon, c'est ça. Donc l'arrivée dès 6h30, tu te pognes une bonne place, puis... c'est ça, une excellente gang, ça. Puis bref, j'avais dit que je le mentionnerais. Sinon, écoute, c'est un party privé encore. Donc, c'est sûr que si vous voulez une date, vous devez entrer en contact sur les réseaux sociaux. Demain, c'est un party privé.
0: OK.
2: Que je fais. Ouais.
1: Jay, bonne journée. Merci énormément encore une fois pour ce matin. Merci de ton talent. On t'adore certain et ça rentre encore.
2: Bon week-end à vous. Vous avez parlé d'un live, là. Moi, j'étais.
1: T'étais mis beau pour ça.
0: T'es cute. Ah, oh, mais on va te prendre en photo, pareil.
2: Non, non, pas aujourd'hui comme tel, mais je parle.
1: On va le faire, là.
0: J'ai déjà communiqué avec Vince, puis on travaille là-dessus sur le projet pour vendredi prochain, si ça vous tente de le voir.
2: Ça aurait bien tombé s'il y avait un Facebook Live.
1: Ah, ouais, les cheveux, t'as fait ça.
0: Hey, mais relave-toi vendredi, on va être en business. Regarde, c'est dit,
2: bon.
0: C'est toi, Aquife.
1: C'est Wonder. OK, Jay Trépanier est avec nous ce matin. Merci, okay, Jay. Gros, merci. Il est 9h10. Alors, as-tu fait les gagnants qu'on avait à faire?
0: On va les faire sur le close, puis il y a plein de messages qui sont rentrés. Fait qu'on respire, on revient dans pas long. Restez pas loin.
1: Bougez pas, c'est bon.
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0: Bon, c'est vendredi, ça s'excuse. Il est 9h15 minutes.
1: Ouais.
0: C'est D-Spot Café Dessert du côté de Canada. On donnait 75$ à tous les jours.
1: Oui.
0: Cette semaine, c'est fin. Merci à eux autres. Un gros, gros merci. C'est pour le dessert, peut-être pour la fête des mères. Qui gagne la carte cadeau de 75$? C'est Lynn Gagnon. Merci, Lynn,
1: bravo,
0: d'avoir participé.
1: Lynn.
0: Et à tous ceux qui l'ont fait, un gros, gros merci à vous autres. Le 11007 a chauffé cette semaine.
1: Il y a tellement de cadeaux pour les mamans. Ben, on vous gâte également avec Fleuriste Saint-Joseph.
0: Ah,
1: 150$ de fleurs. Bravo à Vicky Paquette,
0: ah, wow,
1: qui se mérite son 150$ de fleurs. Bonne fête des mamans.
0: C'est bien le fun, ça, Corinne.
1: Vraiment hot. Et là, dans Rythme au travail, je vais faire les personnes gagnantes pour les Wings, les ailes de poulet buffalo.
0: Oh oui, parce qu'on mange du buffalo
1: c'est
0: en soir.
1: De Metro Kelly, sur le boulevard Maloney et à Elmer également. Merci d'embarquer avec nous.
0: Gentil, un gros, gros merci. Moi, c'est tout pour moi. Il y a Steph qui s'installe. Il est là jusqu'à midi aujourd'hui. Après ça, Patrice Nadeau s'installe. Vous voulez pas manquer Philippe Pépin ce soir avec la hit list à Phil. C'est solide en colline. Bref, de la grosse, grosse radio et un maudit bon match de hockey à soir. Buffalo contre le Canadien de Montréal. On va se croiser les doigts. C'est 1-0 en ce moment pour Buffalo. On change ça de côté, là.
1: Oui, ça va être 1-1.
0: Ouais.
1: On lance ça dans l'univers. Go, Habs, go. Et March, je te souhaite un beau week-end.
0: Merci à toi aussi.
1: Je vais être là, moi, dimanche, dans le brunch, juste pour le fun.
0: Okay.
1: J'ai décidé ça.
0: Okay.
1: Au pire des pires, si ma voix ne suit pas,
0: si
1: je suis pas de côté, ça va en aller.
0: Oh, de côté, en plus?
1: Ouais, non, je vais rentrer comme du monde.
0: Vas-y. OK, bye. T'as assez. Va pas là, va pas là. Merci, bonne journée.
1: Hey, je te souhaite un beau week-end, March. On se retrouve lundi. La gang, avant de commencer, Rythme au travail, je veux juste souhaiter bonne fête à mon Ubi au 11007. Un baiser sur ta joue. Bonne fête, mon Ubi. OK, on part sur la gang.
0: Pousse-toi dans le côté.
1: Non, mais parce que je voulais vraiment... Non,
0: okay.
1: J'irai pas là.
0: Non, va pas là.
1: OK, les Black Eyed Peas, par exemple, sont là chez nous. Where is the love? Arrête, on...

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3: Oh là là, bon vendredi, la gang de rythme au travail. C'est Wonderstep avec vous jusqu'à midi les vendredis. Ça, c'est le fun. En fait, c'est jusqu'à temps que Pat prenne le contrôle de cette console-là à midi avec vous autres pour rythme le week-end. Et là, il faut le dire, c'est un week-end chargé. La fête des mamans dimanche. En fin de semaine, il y a deux matchs des Habs, donc ce soir et dimanche. Vous pouvez me texter Canadien au 11007. On va faire deux personnes gagnantes de boîtes de Buffalo. Question de leur porter chance, parce que là, ce soir, deuxième match, ben là-bas, là, à Buffalo. Et dimanche, ce sera du côté de Montréal. Bonne chance, les boys. On espère au moins une, si pas deux, victoires en ligne. Ouais, on va prier bien fort. Je sais qu'il y avait des choses qui se font en fin de semaine. Vous me textez au 11007. Je vous

Mérite sans pause et en lien avec la fête des mères ce matin, un peu plus tôt, on vous posait la question quelle phrase de mère devrait être sur un chandail? Et que ça m'a fait rire, là. Ouais, parce qu'il y en a plusieurs qui disent « Ferme la porte, on chauffe pas pour dehors. Lâche la porte, rentre ou sort. » Il y en a-tu des expressions de mômes et qu'on les aime aussi et on les souligne à rythme? Et la Queen Whitney Houston, tout de suite.

0: Ouais, c'est le genre de phrase que vous allez dire quand vous allez gagner votre forfait VIP à l'Auberge du Lac Taureau, tout comme Caroline Labelle-Roussel, qui a gagné sa place hier, justement, dans les Filles du Lunch. C'est Benoît, Marie-Pierre Morin qui l'ont appelé et qui ont demandé à Caro, donne-nous au moins une bonne toune sur deux, les tounes payantes, les chansons payantes que vous entendez dans Rythme au travail. Et Caro a eu la bonne réponse. Donc, elle se mérite son forfait avec, évidemment, les animateurs de Rythme 12, 13, 14 juin prochain. Tout ça grâce à l'Ali Honda, la bonne affaire. Félicitations, Caro. Et je vous souhaite bonne chance parce qu'on recommence dès lundi prochain jusqu'à jeudi. On s'enligne toujours dans un 2 heures de hit sans pause. Ella Langley s'en vient. Corneille et celle-ci, je l'adore. C'est Ready for Love à Rythme 97.1.
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Zaz s'en vient et les Spice Girls. Pendant ce temps-là, allez faire un tour sur Facebook. Allez commenter la publication.

je sais pas si vous êtes comme moi, mais moi, je capote quand j'ai un colis en chemin. Je le sais qu'il faut que je reste pas loin de ma porte. Puis quand c'est arrivé, c'est encore mieux. Je prends le sac puis je déballe tout, OK? Vous le savez à quel point je suis transparente avec vous. Je vous dis pas mal toute ma vie. J'ai quelque chose à vous dire. J'avais un colis en chemin hier pour un outfit pour le gym. Là, ces derniers temps, je me remets vraiment en forme. Ça fait comme 3 semaines que je vais souvent au gym. Je m'entraîne, je prends soin de moi. Hier, j'ai un outfit qui s'en vient. C'est comme un one piece noir pour m'entraîner. J'hésitais déjà à la base avec un medium, un small. Tu sais, je suis quand même faite carré en haut. Bref. Fait que j'ai finalement commandé du small en me disant, faut que ça tienne cette affaire-là. Ça n'a pas de bon sens. Fait que là, je le déballe, je l'essaie. Ça va bien. Jusqu'à présent, tout va bien. Mais je me dis, ça me semble un peu tête là, au niveau du fessier. Fait que je me dis, ben je vais faire un squat, moi le voir. Et là, attention, moment gênant, je peux pas croire que je vous compte la radio. Je fais un squat, peut-être un peu, mais c'est pas si mal. Deuxième squat. Et là, au deuxième, rendu en bas, là, je suis comme, oh, non. Là, je l'agrandis, je me reviens de bord. J'ai un trou dans le crack. Hey, ça avait pas de bon sens. Là, je me suis dit, oh non, je peux pas aller au gym avec ça. Je peux pas le recoudre. C'est dans le milieu. Ça le fait pas. Fait que, il faut que je le retourne aujourd'hui. Je fais quoi avec ça, moi, là? Bref, je voulais juste vous faire rire, mais c'est ce qui s'est passé vraiment réellement hier soir. Un peu de déception, mais gars, qu'est-ce que tu veux? C'est la vie. Alex Tevski, ça vient avec Paul Aroyne. Et

deux heures de Hits sans pause. J'espère que votre vendredi se passe bien en direction du week-end. En plus de ça, il annonce quand même des températures confortables. Demain, c'est la plus belle du week-end. Samedi, avec gros soleil, 15 degrés également. Vos plans en fin de semaine, je vous salue. Josiane qui est là, Marie-Josée également, Jessica, 11007. Un grand plaisir de vous savoir chez nous. Là, ce qui s'en vient, évidemment, toujours les bons hits, mais j'ai envie de vous proposer d'aller faire un tour, si ce n'est pas déjà fait, sur notre page Facebook de Rythme 97.1. 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C'est vendredi, la game des Habs, dimanche également. Donc, on va faire le double de gagnants aujourd'hui pour vous offrir évidemment le meilleur lunch possible. Donc, allez faire un tour sur nos réseaux sociaux, 11007. Un petit coucou également, ça va me faire plaisir et je vous salue. Sinon, deux heures de hits sans pause, ben ça se poursuit, je vous l'ai dit, avec entre autres Taylor Swift, Nico et Vince, Cici Peniston, ça s'en vient, et Bruno Mars, Mark Ronson avec Uptown Funk. Ça part tout de suite à Rythme au travail. À Rythme!

0: tiens dans la catégorie des choses que tu penses même pas à ça dans la vie, là, que c'est même pas dans les plans, même pas proche. Kesha a révélé récemment dans une entrevue, tu sais, là, celle qui chante TikTok on the clock. Bon, vous le savez, Kesha a récemment dit qu'elle porte un collier de son propre placenta. Apparemment que sa mère, elle lui aurait dit que son placenta lui donnerait une double vue, aide à ouvrir un troisième œil. C'est ce qu'elle a dit, donc elle a dit, ben, pourquoi pas mettre ça au four, mettre ça dans une boîte, puis on l'a retrouvé 21 ans plus tard dans la cave, puis faire un collier avec ça. Est-ce que vous seriez game de porter un collier de votre placenta? Moi, ma question, ça a été, pourquoi? Pourquoi c'est ça? Moi, je comprends là, que sa mère a dit que c'est une double vue et tout, mais en même temps, non, pas sûr. Est-ce qu'il s'en vient? Ça, je suis certaine. Tina Turner s'en vient avec The Best et Morgan Wallen aussi au retour à rythme.
1: Parce qu'on serait fous de se passer de cette chanson-là. 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

beauté à rythme. Nouvel album aussi pour notre belle Laurence Nerbonne. C'est Next. Maintenant, place à Marc Dupré et Max Maignan avec Better Me For You. On lève le volume. Bon vendredi, la gang.

0: grosse promo chez nous. Hey, ça va être incroyable. Un week-end VIP forfait au Lac Taureau, 12, 13, 14 juin prochain. J'y serai et plein d'animateurs également. Ben, il y a une femme de chez nous qui a gagné hier dans les Filles du Lunch.
1: On prend la direction de l'Outaouais. Yeah. On est à Gatineau. Bonjour, Caroline Labelle-Roussel.
2: Salut!
1: Comment vas-tu? Tu passes une belle journée?
3: Bon, c'est, voyons, on aurait dit que tu parlais aux dauphins.
4: C'est un beau rire.
1: J'adore
4: okay,
1: ça.
4: OK, Caroline, t'as-tu écouté la radio ce matin?
2: Ben oui, depuis
3: 6
2: heures ce matin.
3: Ah, mon Dieu, t'es connecté.
1: Bon. Alors donc, avec nos amis Martin ainsi que Wonder Steph au 97.1 à Gatineau, es-tu capable de nous nommer une des deux chansons payantes pour aller peut-être à l'auberge du Lac Taureau?
2: Oui, Cain, la maison est grande.
1: Et il y avait aussi Desiree, You Gotta Be, c'est fait, c'est noté, c'est toi qui... Yeah!
3: Voyons, je t'aime donc bien.
1: Tabarou.
3: Je t'aime donc. Voyons, je t'aime donc bien. C'est trop long train de chaud. OK, ben bravo, Caroline. C'est toi qui s'en va.
0: Bravo, Caro. Bravo. On recommence lundi. 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Et une équipe incroyable. Jean qu'on a rencontré justement ce matin. Je l'adore. J'ai déjà hâte de le revoir. Je vous souhaite un beau vendredi, ma gang.

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Une belle grosse gang au 11-007. Sophie qui est là, José, Cindy Pépin également, Christine, Jeanne, Daniel. Oh, ben, je vous salue, mesdames. Merci d'être à rythme au travail.

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0: Disco. Bon vendredi, la gang. Je vous souhaite vraiment une belle journée. Là, on est bien parti. Il y a du soleil quand même. Un petit 30% de probabilité d'averse. Moi, je tente ça. On fait place au soleil, à la bonne humeur également. Et demain, samedi, 19 degrés, alternance soleil-nuage. Donc vraiment, on va avoir un beau samedi. Bon, dimanche, on en reparlera plus tard. Mais la bonne nouvelle, c'est que ce soir, c'est les Habs qui vont affronter les Sabres. Et c'est le même scénario dimanche du côté de Montréal. Donc, go Habs, go! Je vous souhaite un beau vendredi, un beau week-end. Bonne fête à tous les mamans. En fait, à toutes les mamans quand même. Et je vous souhaite beaucoup un beau week-end rempli d'amour. Je veux juste dire bonne fête des mères à ma mère aussi. Elle qui m'a vraiment rendue une femme forte, honnêtement. Une femme de caractère, mais une bonne femme, là, tu sais, qui veut soutenir tout le monde. Merci, maman, d'avoir été là. Puis d'être là encore une fois aujourd'hui. Je vous souhaite vraiment plein d'amour, mesdames. Moi, bon week-end. Pat Nadeau s'en vient pour rythme le week-end. Teddy Swims aussi, Shawn Mendes. Oh, vous le manquez pas. Salut à dimanche, 9h dans le brunch.
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29: C'est vendredi, puis il fait beau à Gatineau, même si on est pas mal en dessous des moyennes de saison. Je m'appelle Patrice Nadeau, bienvenue dans Rythme le week-end. Comment est-ce qu'ils vont? Avez-vous passé une belle semaine? Oui, c'est parfait, ça. 11-007 pour nous rejoindre en studio tout au long de la fin de semaine, avec de la bonne musique en masse et surtout, en fin de semaine, on veut gâter maman. Ça fait que j'ai besoin de vous autres. Pourquoi pas 11-007, venez nous texter, mais aussi utiliser l'application Messenger de Facebook pour nous envoyer un petit message vocal. Ça vous tente-tu d'envoyer un coucou à votre maman sur les ondes? À la radio, pour être de fun, ça. Ben, gênez-vous pas, on va vous diffuser, ça c'est garanti en fin de semaine. Je veux vous entendre en masse. Fait que vous allez dans Messenger, vous cherchez Rythme 97.1, à moins que vous soyez pas encore fan de la page, allez la liker, ça va être plus facile à trouver par après. Sinon, ben, on s'en va vers un super beau week-end. Je regarde le tableau météo, là, c'était cœur, hein, du soleil pour samedi avec un 19 degrés. Dimanche, 14 avec, oui, de la pluie, mais bref, c'est demain qu'on sort dehors puis qu'on profite du beau temps. Qu'est-ce que vous allez faire de bon, vous autres, ce week-end? Avez-vous des suggestions de sortie pour nous autres? Gênez-vous pas pour lancer cette édition de Rhythm le week-end de ce 8 mai. C'est Shawn Mendes qui est avec nous dans There's Nothing Holding Me Back.

0: avant.
1: 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Vous souhaitant un bon vendredi, une belle heure de lunch pour ceux qui ont pas encore commencé le week-end officiellement. On a plein de demandes qui rentrent au 11007. D'ailleurs, salutations à Catherine qui nous a demandé le Canadien de week-end qui s'est retrouvé sur une très prestigieuse liste il y a quelques semaines alors que Spotify présentait les artistes les plus écoutés de tous les temps sur la plateforme. Son nom y était. The Weeknd est avec nous.

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Moffat dans Jouer à rythme 97.1. Vous savez qu'on approche dangereusement de la date officielle des déménagements au Québec. D'ailleurs, pour ceux qui déménageront et qui changeront d'appartement lors du 1er juillet, pourquoi pas faire ça avec ce hit de Bruno Mars et Rosé, Appetit.

0: original, un classique de Désirless, Voyage, Voyage, à rythme 97.1. On vous souhaite un bon vendredi. D'ailleurs, vous savez que la semaine prochaine, ça se poursuit. Vous pourriez remporter votre week-end de rêve avec Wonder Steph à l'auberge du lac Taureau. 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Ça se passe en AM et en PM. Dans les filles du lunch, on vous demande celles qui ont joué en avant-midi. Dans ma musique dans le trafic, on vous demande celles qui ont joué en après-midi. Et tous ceux qui réussissent à répondre, ben, repartent chanceux avec le titre officiel de finaliste pour peut-être mettre la main sur cet incroyable week-end de 3 jours à l'auberge du lac Taureau. Une Christie de belle place. Vous irez voir les images sur Internet. Sérieux, là, ça donne envie. Nous autres, on s'arrête quelques secondes, mais au retour, on vous a gardé Hella Langley.
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La voix de Tom Jones dans Rhythm le week-end, dans Rhythm 97.1, 85 ans pour Tom Jones. Et il est toujours en forme. D'ailleurs, on l'a vu encore dans la dernière saison de La Voix du côté UK. Et il a chanté même encore cette saison-ci. Puis ça n'a pas de bon sens, là. T'sais, il a beau vieillir, il garde cette espèce de voix incroyable-là. Chapeau à Tom Jones. D'année prochaine, Ludovic Bourgeois, Marc Dupré, Milky Chance et Ella Langley, Choosing Texas. 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

Milky Chance dans Naked and Alive à rythme 97.1. Je suis sûr que ça vous est déjà arrivé. Dans les années 2000-2010, c'est devenu une espèce de folie. Là. Tout le monde s'envoyait des courriels avec cette toune-là qui jouait dedans. Puis tout le monde disait « Oh, tu t'es fait Rick Rowley! » Oh, on se rappelle de ça. Hein? La fameuse toune de Rick Astley, « Never Gonna Give You Up ».

Alex Warren a fait le hit de l'été dernier en 2025. On a tellement trippé là-dessus. Ordinary dans Rythme le Week-end, à Rythme 97h. Bon vendredi, quand t'as Miles Smith, lui, ça vous tente de le voir en spectacle? Ben, le 18 août prochain, il sera du côté de la Place Belle. C'est à Laval, c'est loin un peu, oui, je sais. Mais il reste encore une coupe de billets, puis ce gars-là est tellement écœurant à voir en show. Je vous le recommande. Justement, on écoute son méga hit Stargazing.

Table Bob Sinclair avec Kaiser qui compétitionne pour le hit de l'été avec leur fameuse I Can't Wait. Ça performe très bien ça d'ailleurs chez nous ces temps-ci. Votre hit d'été à date, c'est lequel? 11007. On aime ça tourner vos chansons préférées. Pendant qu'on s'offre un classique de Anne-Julie, qui se rappelle de ça? Brand New Chick, c'était bon.

0: On veut ça. Charlotte Cardin est dans Feel Good à rythme 97.1 parce que c'est vendredi, parce qu'on est tout près du week-end. Il y en a pas mal d'ailleurs à ce temps-ci là, qui commencent à quitter le bureau. Est-ce que c'est votre cas au 11007? Je vais vous lire, je vais vous entendre en masse en fin de semaine. C'est la fête des mères. J'aimerais savoir des petits messages vocaux, tu sais, genre Messenger, petit message vocal. Un bonjour à votre maman, vous la saluez, vous nous dites pourquoi vous l'aimez, pourquoi elle est extraordinaire, puis on va jouer ça en onde. C'est toujours cute, ça, en plus. Puis après ça, ben, vous vous assurez que maman écoute aussi rythme 97.1, comme ça, ben, on trip en gang. En fin de semaine, c'est vraiment non seulement la fête des mères, mais c'est aussi le temps du homard. Hey, je lisais ce matin que le homard du Québec est à son meilleur prix depuis plus de 11 mois. C'est là que ça se passe. Si vous êtes des tripeux de homard, là, c'est vraiment en fin de semaine. Ça va sentir bon tantôt. Au retour, les Fugees, Maroon 5, ça s'en vient.
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0: Tout l'après-midi pour lancer le week-end à rythme 97.1. D'ailleurs, vous savez que Météo Média a présenté ses prévisions pour le mois de juin qui s'en vient, puis ils se sont basés sur l'almanach du vieux fermier. Mais ça a l'air, selon l'almanach, qu'on aurait un mois de juin plutôt frais et venteux. Quelle belle nouvelle. Ouais, cet été-là, ça a l'air qu'on va l'attendre. Mais pour l'attirer un peu, Calvin Harris, Summer, via Job.
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bonne chanson pour la fête des mères, ça, malheureusement. Lola Young, Messi. Non, mais moi, quand je me laissais traîner quand j'étais jeune, croyez-moi que ma mère le renotait. D'ailleurs, tu sais, quand on était jeune, c'est tout le temps pareil, hein. Nos parents arrêtaient pas de nous dire qu'on était traîneux. Puis, à cette heure, on dit ça à nos enfants. Comme si, non, on est devenus nos parents, dans le fond. C'est ça qui est arrivé, j'ai l'impression. Je dois pas être le seul là-dedans, hein? 11 007 pour nous texter. C'est bon pour une demande en même temps, pendant qu'on écoute Mika, c'est la vie.

Le saviez-vous? Aujourd'hui, 8 mai, c'est la date d'anniversaire d'Enrique Iglesias. Ça y donne 51 ans aujourd'hui, mais ce gars-là, on dirait qu'il vieillit pas, ça n'a même pas de bon sens. Justement, on va l'entendre dans les prochaines avec sa fameuse « Tes larmes sont mes baisers ». Juste avant, gros hit pour Olivia Dean, « Man, I need ».

0: week-end pour la fête des mères qui s'en vient à rythme 97.1. On a besoin de votre participation toute la fin de semaine. D'ailleurs, merci d'avoir été là aujourd'hui. Ça a été belle fun. On va faire le party des prochaines. Philippe Pépin qui va s'installer avec la hitlist à Phil. Demain matin, 30 ans de pop avec Sébastien Benoît. Dimanche, 9h, le brunch juste pour le fun. On va retrouver Wonder Steph. Et moi, ben, je vous dis à demain, 11h pour rythme le week-end. Salut!
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0: On a du ralentissement pour l'autoroute 50, direction Est. C'est principalement avant Saint-Louis. Ça déborde un peu par la suite. Traverser les ponts, il y a de plus en plus de friction en direction de Gatineau, mais ça se fait encore relativement bien. 5 vers Ottawa, des boulevards du Casino, des allumetières dans le secteur des carrefours giratoires. Si vous voyez quoi que ce soit se produire, accident, ralentissement, sortie de route, faites-nous signe par texto au 11007. 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
6: Go, Habs, go! Juste en disant ça, on est sûr qu'ils vont gagner ce soir. Bienvenue sur la été sa file. J'ai besoin de savoir ce que vous faites en fin de semaine. Avez-vous des salutations à faire? Vous me textez au 11007 ou l'Afcogeco Média, bien sûr. C'est gratuit puis c'est tellement le fun parce que vous sortez de l'auto et vous nous vous écoutez en fait dans vos écouteurs Bluetooth en faisant l'épicerie ou vos courses à SAQ. C'est bien le fun, l'Afcogeco Média. On commence en musique avec des bonnes tunes, entre autres, les Spice Girls. Captain Hollywood Project, More and More.
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6: Un petit peu de Whisper 1982 avec And the Beat Goes On, plus J-Lo et David Guetta. With Me. Et tantôt, vous allez avoir l'occasion d'entendre la nouvelle chanson de Shakira qui est vraiment super bonne. Mais avant, on va se rappeler un de ses plus gros succès, Whenever, Wherever. Shakira suivi de Alex Warren, les Backstreet Boys, Prince et plus parce que vous êtes à rythme. Bon week-end!

0: tu vas?
1: Hey, ça va super bien, Phil!
0: Qu'est-ce que tu fais en fin de semaine? Dis-nous tout ça.
1: Ah ben là, ça part à soir, gros party avec ma gang de filles. On se prépare à regarder le Canadien, mais juste entre girls, là. Ça va être vraiment un gros party.
0: Hey, fait que vous allez même fermer la radio parce que j'aurais pas le droit de participer à votre party de filles. C'est bien plate, ça, mais j'avais une toune pour vous autres.
1: Ben là, Colin, la prochaine fois que tu viendras, on va t'inviter, check ben.
0: Parfait, ben juste pour vous autres, les filles, Cyndi Lauper avec Girls, Just Wanna Have Fun. On a aussi Elton John et Britney Spears avec Hold Me Closer, c'est super bon. Du Kylie Minogue et plusieurs autres. Merci d'avoir choisi Rythme pour commencer ta fin de semaine avec tes chums de filles, Cynthia.
1: Oh yes, papa!

0: Vas-y, Martine. Twist and...
1: Twist and shout.
0: Elle voulait me le faire faire tout seul. Comment ça va, Martine?
1: Hey, ça va super bien, Philippe. On travaille fort, nous autres. Mais là, là, à soir, c'est l'open house de Mme Alpin.
0: Au camping? À quel camping vous êtes?
1: Au camping Saint-Sulpice, le Marquis.
0: Vous avez un souper spécial ce soir, là?
1: Oh que oui, le souper au mort pour fêter l'ouverture de notre belle Mme Alpin.
0: Alors, on demande Mme Harrison du côté du camping à Saint-Sulpice, puis on est servi au homard. On aime ça, on va y aller.
1: Bon, ben parfait, moi je vous attends tout le monde.
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2: On a du ralentissement pour l'autoroute 50, direction Est. C'est principalement avant Saint-Louis. Ça déborde un peu par la suite. Traverser les ponts, il y a de plus en plus de friction en direction de Gatineau, mais ça se fait encore relativement bien. 5 vers Ottawa, des boulevards du Casino, des allumetières dans le secteur des carrefours giratoires. Si vous voyez quoi que ce soit se produire, accident, ralentissement, sortie de route, faites-nous signe par texto au 11007. 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
20: 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Il y a une auditrice qui s'appelle Mélanie, une fidèle de la hitlist à Phil, qui prédit la victoire ou la défaite. Ce soir, ça va être une victoire, faites-vous en pas du Canadien. Et puis, elle l'a dans 85% des cas. On va lui parler dans les prochaines minutes pour savoir c'est quoi le résultat du match. Mais pour l'instant, ça commence par wow, wow, coco, bongo, quelque chose de même. Il va le dire, on va le lancer, on va le laisser chanter lui-même. Mr. President, Coco Jumbo, suivi de Ed Sheeran, Justin Bieber, Bruno Mars, The Bee Gees. Il n'y a pas d'erreur, vous avez choisi rythme pour commencer votre fin de semaine. C'est une très bonne idée pour vos oreilles.

0: Catherine, comment ça va?
1: Super bien, il fait beau. Voilà, c'est la fin de semaine de la fête des mères.
0: T'es de bonne humeur. Est-ce que t'es maman?
1: Je suis pas maman encore, mais j'ai une gentille maman.
0: Ben, parle-moi de ça. Comment s'appelle ta mère?
1: Maman, c'est Micheline.
0: Micheline, on vous souhaite une bonne fête des mères à l'avance. Et là, tu t'en vas du côté de Prévost. Je suis chez toi, sur toi. Là, je te vois sur l'autoroute des Laurentides. Tu t'en vas faire quoi, Prévost?
1: Je m'en vais habiter là, sur le bord de l'eau, bientôt dans un mois.
0: Ah, ben c'est bien le fun, ça. On se donnera rendez-vous à une boulangerie. Moi, j'ai un chalet à Saint-Sauveur. Je suis là ce mois-ci.
1: Je vais peut-être travailler à Saint-Sauveur.
0: Ben voyons donc, on s'en parlera. Je te ferai faire
1: dans
0: un petit tour de ville.
1: Boulangerie.
0: Ben voyons donc! Hey, le monde est petit, c'est incroyable.
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0: Pour le fun, dans quelle boulangerie?
1: Je sais pas. Il y en a une, ça s'appelle...
0: Chez Pascal. Il y en a une à Stoneham aussi, ou à Lac-Beauport. C'est vraiment très bon. Leur baguette Saint-Sauveur, c'est la meilleure. Pas le faire de pub, mais pas trop cher en plus. Elle dure longtemps, elle vient pas sec trop vite. Là-dessus, assez de placotage. J'ai ta toune And the Beat Goes On de Whisper. Et juste après, une chanson qui a été faite il y a plusieurs années par l'équipe de rythme avec Ron Fournier, Christian Marc et Guy Carbonneau. Vous manquez pas ça tout de suite après en souvenir. Question d'encourager le Canadien. Go Habs, go! Bye, Catherine!
1: Bye, man.

0: Josh, interception de la fameuse réponse. Josh Anderson, directement dans la lucarne.
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0: que c'est la première fois que j'ai dit ça en 28 ans. Je le dis, là, puis je vous le dis à vous autres, le Québec. Ça sent la coupe. Vous pouvez commencer à y croire. Personne peut maintenant, aujourd'hui, vous traiter de sans-dessin.
1: C'est la musique de Christian Marc avec, bien sûr, la reprise de Nothing's Gonna Stop Us Now de Starship. Et c'était, je peux pas vous dire l'année exacte, mais ça fait plusieurs années. C'était une genre de, pas une parodie, mais une chanson Go Abs Go qui avait été créée par l'équipe de Rhythm FM à l'époque. On va retrouver tout de suite Isa qui est là. Isa de Terrebonne. T'es-tu de bonne humeur, Isa?
2: Très, très de bonne humeur.
1: Bon, là,
2: Malgré que j'entendrai pas le Canadien ce soir.
1: Bon, là, il est 16h48. Ce soir, t'as un souper avec la famille de ton chum, c'est-tu ça?
2: Oui, c'est mon beau-frère, ma belle-sœur. C'est la fête de mon beau-frère qu'on va fêter à la maison du Jazz.
1: Et là, tu vas manquer le match de hockey. Qu'est-ce que tu vas faire pour te tenir au courant?
2: Je pense que je vais aller souvent à la salle de bain.
1: Ou tu t'arranges avec quelqu'un qui te texte à tout moment.
2: Voir le compte.
1: Ben Isabelle, je te souhaite de passer une très belle fin de semaine. Un gros merci d'avoir choisi Rythme. Tu manques pas nos émissions, dont demain, 30 ans de pop avec Sébastien Benoît dès 9h. Tu vas adorer si tu n'as jamais écouté.
2: Vraiment adoré.
1: Bon,
2: super.
1: Ben parfait. Merci. Bonne soirée.
2: Hey, bonne soirée, Phil. Bye.
3: Vraiment le week-end. Tant qu'on n'a pas entendu, celle-là.

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2: Notre ralentissement pour l'autoroute 50 direction ouest, c'est principalement jusqu'à Saint-Louis. La traversée des ponts se fait relativement bien encore à cette heure-ci. 5 vers Ottawa à partir de boulevard du Casino, des allumetières dans le secteur des carrefours giratoires et l'approche du chemin Vanier direction nord. Pour le reste, si vous voyez quoi que ce soit, accident, ralentissement, faites-nous 5 par texto au 11007. 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
27: Si vous êtes comme moi, vous aimez les hit dance des années 90, vous allez être gâté avec Black Box tantôt. La plus récente de Ray, qui s'appelle Where Is My Husband, que tout le monde aime, on vous la joue. Rihanna, We Found Love, est maintenant du film Studio 54 en 98. Stars on 54, If You Could Read My Mind. 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

0: Dans les prochaines Black Box, Lady Gaga. Ben oui, toi, avec Dua Lipa, Calvin Harris, One Kiss. Et on a aussi dit Leon Rimes. Valérie, des soupers, des brunchs pour la fête des mères. Je pense que tu en as trois dimanche. Je vais être vraiment, je t'ai soufflé pour toi. Prédiction pour le match de ce soir?
1: Les Canadiens gagnent 5-2.
0: 5-2, victoire du Canadien, elle le dit. Mais c'est pas elle qui prédit les victoires du Canadien. On va lui parler à Mélanie dans les prochaines minutes. Bon week-end avec rythme, Valérie.
1: Bon week-end, tout le monde!

trois des plus grands DJ au monde à venir en musique, David Guetta, One Republic pour I Don't Wanna Wait, à Ken White, Bobby Sinclair et Kesha, et maintenant Calvin Harris et Dua Lipa pour One Kiss, un des premiers gros succès de Dua Lipa. Ça tourne sur la hitlist, ça file du vent.

0: enchanté, Mélanie.
1: Merci, pareil.
0: Mélanie, c'est elle qui prédit la victoire du Canadien habituellement. Écoutez, elle a eu 85-90% du temps, sauf la semaine dernière. Elle devait pas filer, mais là, elle file très bien. Mélanie, prédiction pour le match de ce soir.
1: Avec fierté, portant mon chandail des Canadiens au volant, dans le cadre de mon travail, j'ai prédit 3-2 pour Montréal.
0: 3-2 Montréal, on souhaite ça. Et puis, c'est ton week-end où tu travailles. Et je sais que d'habitude, si je me souviens bien, je pense pas que je me trompe de personne, ton chum s'appelle Patrick. Puis quand tu travailles ton mois, là, c'est-à-dire ton week-end où tu travailles dans le mois, tu lui demandes de te faire à souper. Puis j'ai comme l'impression que tu vas lui demander de te faire de la fondue demain soir. Ça se peut-tu?
1: Oh que oui! Avec du cerf, du bison, ça va être miam! Il y a ton hit.
0: I can wait, ça c'est comme toute ta fondue demain. Bye, Mélanie!
1: Bye, Phil!
0: Conga!

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1: c'est la église en file.
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2: On a du ralentissement pour l'autoroute 50 direction ouest. C'est principalement jusqu'à Saint-Louis. La traversée des ponts se fait relativement bien encore à cette heure-ci. 5 vers Ottawa à partir de boulevard du Casino. Des allumetières dans le secteur des carrefours giratoires et l'approche du chemin Vanier direction nord. Pour le reste, si vous voyez quoi que ce soit, accident, ralentissement, faites-nous 5 par texto au 11007. 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

0: C'est l'heure du classique 90 de 1997, un club classique. Et attention, dans la chanson, je l'ai compté pour vous, des La La La, elle le dit 97 fois. Ouh La La La, Alexia.
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1: Ça serait le fun d'une Coupe Stanley au Centre Bell. Avant, c'était le Centre Molson, bien sûr, et il n'y a jamais eu de Coupe Stanley gagnée dans ce centre-là. C'était au Forum en 1993, parce que l'inauguration du Centre Molson, devenu le Centre Bell, c'était en 1996, au mois de mars. Qu'est-ce que ça coûte un hot dog et une bière au Centre Bell? 33 $. Et là-dessus, je sais pas si le ketchup est inclus. Dites-moi le don, 11007, un petit SMS. De Ketchup Song, ça s'en vient en musique.
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1: Aussi du Offenbach avec Be Mine.

0: 13 succès à la suite, ça commence dans quelques minutes. 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
3: On a de belles améliorations sur le réseau routier de l'Outaouais présentement. On le voit entre autres avec les artères principales de la région, 50 direction est, 5 vers Ottawa. On garde une certaine friction quand même à l'approche des échangeurs. La traversée des ponts se fait relativement bien. Les allumetières gardent également un peu de friction pour le secteur des carrefours giratoires. Si vous voyez quoi que ce soit se produire, faites-nous signe par texto au 11007. 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
25: 13 succès à la suite avec, entre autres, Last Ketchup de Ketchup Song. On a du Louis Fonzie, Demi Lovato pour Échamé la Culpa. Don't Turn Around, souvenir de 1993, je ne me trompe pas, avec Ace of Base, du Beyoncé, du Clean Bandit et Anne-Marie avec Rockabye et Anastasia. On commence ça avec une séquence super de fun. Ava Max, Kane Brown Marshmallow pour Miles on It, Stumble In avec Cyril, Elvis Crespo, Suavemente et Be Mine maintenant, c'est Offenbach. Bon week-end, bon vendredi avec Rythme.

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1: Je parlais du prix tantôt pour manger au Centre Bell, un dog avec une bière. Je disais à la blague, est-ce que le ketchup est inclus là-dedans? Mais il y a Valérie qui me texte, elle dit qu'elle est allée à Walt Disney au mois de mars. Elle dit, écoute, deux popcorn sans breuvage, 72 piastres canadiens. C'est quelque chose. Hein? Oh, le ketchup est inclus à rythme dans l'été ça file avec Last Ketchup de Ketchup Song, suivi de Louis Fonzie, Demi Lovato. Bon week-end avec rythme.

0: Ariane à Beauport, comment ça va?
1: Ça va super bien, c'est vendredi!
0: Oui, bien installé chez toi avec des amis qui viennent faire un, en fait, pour le barbecue, mais aussi pour regarder le match de ce soir.
1: Mais oui, on va être bien branchés pour regarder le match tout en gang.
0: Parle-moi de ça, mais d'ici là, la Lightly Saphir qui te pousse la meilleure musique du Eurythmics à venir, entre autres, et aussi Teddy Swims et Whitney Houston. Ta prédiction pour le match de ce soir?
1: 4 à 3 pour Canadiens.
0: Une chance, t'as dit pour Canadiens. Bon week-end!
1: Bye-bye, merci!
2: Parce que c'est pas vraiment le week-end. Tant qu'on n'a pas entendu, celle-là. This is what it feels like. La hit list à Phil. Je pense que la prochaine va te faire triper. Sweet dreams are made of this. Who am I to disappear? Complète s'en vient à rythme. 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

0: Around the World avec ATC à rythme à venir de Weeknd, Michael Jackson, Post Malone, Miley Cyrus, Jonas Brothers et aussi Carly Rae Jepsen.
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0: Tania, du côté de Sherbrooke, tes prévisions pour le match de ce soir?
1: Ben, Canadien, je dirais 3-0.
0: 3-0 Canadien, OK.
1: Ah oui, il faut qu'il gagne.
0: Ben oui, moi j'irais plus dans le 3-2, ça serait encore plus stimulant, mais on prendra pas de risque avec 3-0, on va être safe. Je te souhaite de passer un très bon vendredi soir. Merci d'être branché à rythme.
1: Merci, Phil. Bonne soirée.
0: Merci à toi aussi. Dans les prochaines minutes, on repasse avec The Weeknd, du Michael Jackson, avec Smooth Criminal et plusieurs autres.
1: Ouais.
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Deux week-ends en plein début de week-end sur la hitlist à fil du vendredi. Merci beaucoup de nous avoir choisis. L'année prochaine, Miley Cyrus, Post Malone avec Circles. Et maintenant, c'est Michael Jackson et Smooth Criminal. En vous rappelant de ne pas manquer demain matin dès 9h, 30 ans de pop avec Sébastien Benoît. Super émission ici sur les ondes de Rythme Week-end.

0: ça revient au cercle droit. Là, il est. Voilà Suzuki, reçoit sa passe.
1: Suzuki! 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

Allez Montréal, le but avec Loco Locas à rythme. Philippe Pépin est là, c'est là avec les Safils du vendredi soir. Qu'est-ce que vous faites de votre week-end? 11-007, un petit SMS, on aime ça vous lire, ou encore sur la bulle de conversation de l'app Cogeco Média. Dans les prochaines minutes, la nouveauté, en fait, c'est la plus récente de Shakira, c'est très bon, ça s'appelle Zoo. Mais d'abord, 1986 et Bobby Brown, Every Little Step sur la avec les Safils, seulement ici à rythme.

0: Let's go, abs go! Avec Caro qui est là. Comment ça va, Caro?
1: Ben, ça va tout super bien, toi?
0: Ben oui, je le demande à tout le monde ce soir, la prédiction pour le match du Canadien.
1: 4-2 Canadien.
0: 4-2 Canadien, on aime ça. T'as-tu des plans pour la fin de semaine?
1: Je suis dans le jus en fin de semaine, là, moi. Là.
0: Comment ça?
1: C'est la fête de la petite. Là. Faut que j'aille chercher son gâteau ce soir. Puis en plus, demain, je fais changer mes pneus. En tout cas, je ne sais pas comment je vais y arriver.
0: Ben, ça va bien aller, surtout si tu écoutes la Eclipse à fil ou encore Rythme le week-end. Hein? Ou 30 ans de pop avec Sébastien dès demain matin, 9h. Manque pas ça. Bon week-end!
1: Merci toi aussi.
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C'est-tu bon, ça? Ça nous met dans l'ambiance week-end avec Joe's in Texas et Ella Lindley. Ici Philippe Pépin. Vous restez avec nous pour la Twist Affiche jusqu'à l'arrivée de Stéphane Richard un petit peu avant 20h pour Rythme le soir. Gabriel des Trois Maisons s'en vient du Loud, aussi un bon classique 90 de Jean Leloup. Et là, c'est Lost Frequencies à Rythme. 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

Romaille. Alors, on danse, ça complète la clé de sa file de ce vendredi soir. L'édition du samedi est encore plus dance, encore plus rythmée. Entre 16h et 20h demain, c'est un rendez-vous. Dans un instant, c'est Stéphane. Bonne soirée avec rythme.

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29: Ça s'annonce pour être un beau vendredi soir de musique, je vous le dis. Francophone en plus, on a une belle fin de semaine aussi en vue, honnêtement. Stéphane est si content de vous retrouver avec un match de série Canadien-Sabre ce soir. D'ailleurs, les chiens, votre chien, mon chien, ont un parti pris, selon mes observations. Je vais vous parler de ça un petit peu plus tard. Puis j'ai bien aimé l'initiative des restos qui ont décidé de rayer le terme « buffalo » de leur menu le temps de cette deuxième ronde. Il y en a d'autres qui l'utilisent, genre « on fait une bouchée de buffalo ». Ce sont de beaux clins d'œil quand même. Il y a la fête de nos mamans ce dimanche aussi. J'espère que vous n'avez pas oublié. Puis j'espère qu'on va être votre trame sonore pendant les brunchs, les dîners, vos beaux moments en famille. Je sais qu'il y a quelques festivals au programme en plus dans la belle province. Sabrina m'a écrit, elle va voir Lou Adriane Cassidy au Bloom Fest de Tremblant, puis il y a le Festival de l'art souterrain à Montréal. Santa Teresa à Sainte-Thérèse également. Bref, les premiers gros shows de l'été, j'ose dire. Ça, c'est bon pour la morale. Peu importe ce que vous faites, partagez-moi vos plans sur la bulle de conversation de l'application Cogeco Média. La tribu de Dana, ça s'en vient. Charlotte va chanter un peu trop. La bonne énergie de Salbab aussi, on pouvait pas s'en passer. Ça s'en vient à rythme.

le savez, vous avez carte blanche sur le message que vous avez envie de passer, des salutations, vos suggestions pour la fin de semaine, peu importe, bulle de conversation de l'application Cogeco Média à télécharger gratuitement. D'ailleurs, si c'est pas déjà fait, c'est encore plus facile de nous rejoindre, de participer à nos concours, de faire du rattrapage. Alors, allez-y. Charlotte, un peu trop. Patrice Michaud se charge d'une grande évasion. Et Mano, tout de suite, pour nous mettre dans l'ambiance de ce vendredi soir, bienvenue à Rythme.